0: les 3 heures.
1: Milan Berkmans avec vous pour ces informations. Après une semaine de trêve au Liban, le Moyen-Orient s'embrase à nouveau. Cette nuit, les sirènes des systèmes de défense antiaérien ont retenti dans le nord d'Israël, où l'Iran a tiré de nombreux missiles. L'État hébreu dit en avoir intercepté plusieurs et décidé de fermer toutes ses écoles ce lundi, alors que l'Iran a fermé une partie de son espace aérien. Ces attaques font suite à des frappes israéliennes au Liban ce dimanche sur des bastions du Hezbollah, frappes qui ont fait 2 morts et 2 blessés. Bilan provisoire. Face à cette montée de violence, Donald Trump a appelé Benjamin Netanyahou pour calmer le jeu hier soir et lui demander d'éviter de riposter. Mais l'état-major israélien dit vouloir continuer ses opérations militaires au Liban pour intensifier la pression sur le Hezbollah et se tient prêt à tirer des missiles en direction de l'Iran, ce qui serait une première depuis la mise en place d'un cessez-le-feu le 8 avril dernier. Le Royaume-Uni, la France et l'Allemagne soutiennent l'idée d'un dialogue direct entre la Russie et l'Ukraine. Cette idée est développée dans une lettre ouverte il y a 3 jours par le président ukrainien que Vladimir Poutine et Volodymyr Zelensky se rencontrent directement. Une annonce qui intervient en marge d'un sommet à 4 pour discuter de défense antiaérienne pour l'Ukraine, à nouveau touchée aujourd'hui par des frappes russes à proximité d'installations nucléaires. En Arménie, le parti du Premier ministre Nikol Pachinian devance nettement ses opposants selon les premiers résultats à minuit. À cette heure, le taux de participation s'élevait à près de 60%. Si ce résultat se confirme, le pays acterait sa distanciation vis-à-vis de Moscou, pourtant officiellement allié de l'Arménie. À Bruxelles, ce lundi, une nouvelle manifestation pour contester les mesures d'économie dans l'enseignement à l'initiative d'un collectif de parents et de jeunes. Manifestation pacifique, précisent les organisateurs, et cela pour répondre à l'intervention de la police ces derniers jours, intervention jugée musclée par de très nombreux manifestants. Roland Garros a un nouveau vainqueur. Alexander Zverev a gagné sur la terre battue parisienne son tout premier grand chelem à 29 ans. Après une finale sur courant alternatif face à l'italien Flavio Cobolli, l'allemand est enfin sacré et retire l'étiquette de loser qui lui collait à la peau depuis pas mal de temps, avec notamment 3 finales perdues en grand chelem ces dernières années. Voilà pour ces informations. Bonne nuit à notre écoute.
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0: Il est 4 heures.
1: Milan Berkmans avec vous pour ces informations. Après une semaine de trêve au Liban, le Moyen-Orient s'embrase à nouveau. Cette nuit, les sirènes des systèmes de défense antiaérien ont retenti dans le nord d'Israël, où l'Iran a tiré de nombreux missiles. L'État hébreu dit en avoir intercepté plusieurs et décidé de fermer toutes ses écoles ce lundi, alors que l'Iran a fermé une partie de son espace aérien. Ces attaques font suite à des frappes israéliennes au Liban ce dimanche sur des bastions du Hezbollah, frappes qui ont fait 2 morts et 2 blessés. Bilan provisoire. Face à cette montée de violence, Donald Trump a appelé Benjamin Netanyahou pour calmer le jeu hier soir et lui demander d'éviter de riposter. Mais l'état-major israélien dit vouloir continuer ses opérations militaires au Liban pour intensifier la pression sur le Hezbollah et se tient prêt à tirer des missiles en direction de l'Iran, ce qui serait une première depuis la mise en place d'un cessez-le-feu le 8 avril dernier. Le Royaume-Uni, la France et l'Allemagne soutiennent l'idée d'un dialogue direct entre la Russie et l'Ukraine. Cette idée est développée dans une lettre ouverte il y a 3 jours par le président ukrainien que Vladimir Poutine et Volodymyr Zelensky se rencontrent directement. Une annonce qui intervient en marge d'un sommet à 4 pour discuter de défense antiaérienne pour l'Ukraine, à nouveau touchée aujourd'hui par des frappes russes à proximité d'installations nucléaires. En Arménie, le parti du Premier ministre Nikol Pachinian devance nettement ses opposants selon les premiers résultats à minuit. À cette heure, le taux de participation s'élevait à près de 60%. Si ce résultat se confirme, le pays acterait sa distanciation vis-à-vis de Moscou, pourtant officiellement allié de l'Arménie. À Bruxelles, ce lundi, une nouvelle manifestation pour contester les mesures d'économie dans l'enseignement à l'initiative d'un collectif de parents et de jeunes. Manifestation pacifique, précisent les organisateurs, et cela pour répondre à l'intervention de la police ces derniers jours, intervention jugée musclée par de très nombreux manifestants. Roland Garros a un nouveau vainqueur. Alexander Zverev a gagné sur la terre battue parisienne son tout premier grand chelem à 29 ans. Après une finale sur court alternatif face à l'Italien Flavio Cobolli, l'Allemand est enfin sacré et retire l'étiquette de loser qui lui collait à la peau depuis pas mal de temps, avec notamment 3 finales perdues en grand chelem ces dernières années. Voilà pour ces informations. Bonne nuit à notre écoute.
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0: Il est 5 heures.
1: Milan Berkmans avec vous pour ces informations. Après une semaine de trêve au Liban, le Moyen-Orient s'embrase à nouveau. Cette nuit, les sirènes des systèmes de défense antiaérien ont retenti dans le nord d'Israël, où l'Iran a tiré de nombreux missiles. L'État hébreu dit en avoir intercepté plusieurs et décidé de fermer toutes ses écoles ce lundi, alors que l'Iran a fermé une partie de son espace aérien. Ces attaques font suite à des frappes israéliennes au Liban ce dimanche sur des bastions du Hezbollah, frappes qui ont fait 2 morts et 2 blessés. Bilan provisoire. Face à cette montée de violence, Donald Trump a appelé Benjamin Netanyahou pour calmer le jeu hier soir et lui demander d'éviter de riposter. Mais l'état-major israélien dit vouloir continuer ses opérations militaires au Liban pour intensifier la pression sur le Hezbollah et se tient prêt à tirer des missiles en direction de l'Iran, ce qui serait une première depuis la mise en place d'un cessez-le-feu le 8 avril dernier. Le Royaume-Uni, la France et l'Allemagne soutiennent l'idée d'un dialogue direct entre la Russie et l'Ukraine. Cette idée est développée dans une lettre ouverte il y a 3 jours par le président ukrainien que Vladimir Poutine et Volodymyr Zelensky se rencontrent directement. Une annonce qui intervient en marge d'un sommet à 4 pour discuter de défense antiaérienne pour l'Ukraine, à nouveau touchée aujourd'hui par des frappes russes à proximité d'installations nucléaires. En Arménie, le parti du Premier ministre Nikol Pachinian devance nettement ses opposants selon les premiers résultats à minuit. À cette heure, le taux de participation s'élevait à près de 60%. Si ce résultat se confirme, le pays acterait sa distanciation vis-à-vis de Moscou, pourtant officiellement allié de l'Arménie. À Bruxelles, ce lundi, une nouvelle manifestation pour contester les mesures d'économie dans l'enseignement à l'initiative d'un collectif de parents et de jeunes. Manifestation pacifique, précisent les organisateurs, et cela pour répondre à l'intervention de la police ces derniers jours, intervention jugée musclée par de très nombreux manifestants. Roland-Garros a un nouveau vainqueur. Alexander Zverev a gagné sur la terre battue parisienne son tout premier grand chelem à 29 ans. Après une finale sur courant alternatif face à l'Italien Flavio Cobolli, l'Allemand est enfin sacré et retire l'étiquette de loser qui lui collait à la peau depuis pas mal de temps, avec notamment 3 finales perdues en grand chelem ces dernières années. Voilà pour ces informations. Bonne nuit à notre écoute.
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0: Londres et Berlin soutiennent l'idée d'une rencontre entre Zelensky et Poutine. Et si elle a lieu, ils veulent en être. Plus de 4 plaintes sur 10 traitées par le médiateur fédéral concernent les services de migration. Des problèmes récurrents pointés ce lundi dans un rapport présenté au Parlement. Alexander Zverev s'offre son premier grand chelem, le titre le plus précieux de sa carrière. Bonjour à toutes et à tous. Une rencontre entre Volodymyr Zelensky et Vladimir Poutine se fera avec les États-Unis et l'Europe. Hier, Keir Starmer, Emmanuel Macron, Friedrich Merz ont dîné à Londres, à Downing Street, pour dessiner les conditions que les Européens souhaitent imposer à une future paix entre la Russie et l'Ukraine. Paris, Berlin et Londres soutiennent la proposition de Volodymyr Zelensky d'un dialogue direct entre l'Ukraine et la Russie. Les détails avec notre correspondante Sidonie Gaucher.
1: Ils s'étaient déjà retrouvés en décembre dernier. Keir Starmer, Emmanuel Macron et Friedrich Merz ont de nouveau montré leur soutien à Volodymyr Zelensky et envoyé un signal fort à Moscou. Première exigence, un cessez-le-feu immédiat. Ensuite, demander que la ligne de front actuelle serve de point de départ aux négociations et non les frontières d'avant-guerre. Deuxième point clé, des garanties de sécurité robustes pour l'Ukraine avec le déploiement d'une force multinationale sur le terrain. Pas question de laisser Kiev sans protection après un éventuel accord. Troisième message, les avoirs russes gelés resteront bloqués tant que Moscou n'aura pas indemnisé l'Ukraine pour les destructions causées par la guerre. Enfin, les intérêts de sécurité de l'Europe doivent être préservés. La balle est maintenant dans le camp russe. Prochain rendez-vous, le G7 à Évian, puis le sommet de l'OTAN à Ankara.
0: L'Arménie, toujours proche de l'Europe, les premiers résultats des élections législatives donnent le parti du Premier ministre sortant, Nikol Pachinian, en tête face à son rival, le milliardaire russo-arménien Samvel Karapetyan. Le Premier ministre sortant a déjà revendiqué une victoire historique et s'est engagé à poursuivre la voie du rapprochement avec l'Occident tout en développant les relations avec la Russie. Israël a mené des frappes en Iran cette nuit malgré le cessez-le-feu encore en cours et malgré les appels de Donald Trump à ne pas répliquer. Les tensions ont repris de plus belle en quelques heures après des frappes israéliennes sur Beyrouth en réponse aux 2 projectiles qu'aurait tiré le Hezbollah vers Israël plus tôt dans la journée. Pour l'Iran, allié du Hezbollah libanais, Israël a franchi toutes les lignes rouges. En représailles, l'Iran a à son tour lancé 2 vagues de missiles vers Israël. Un avertissement selon Téhéran. Délai d'attente trop long, décision peu motivée. Les problèmes dans les services belges de l'immigration pour les traitements de demandes de visa et de séjour sont structurels et persistants. Voilà ce que dénonce le médiateur fédéral qui présente aujourd'hui au Parlement son rapport sur le fonctionnement des services de migration. Si les problèmes sont connus, la situation ne s'arrange pas. Jérôme Housse, le médiateur fédéral francophone.
2: Ces plaintes portent principalement sur de longs délais de traitement, délais qui dépassent parfois les délais légaux ou le délai raisonnable, qui portent aussi sur un manque d'information ou des difficultés d'accès des postes diplomatiques et consulaires, sur une communication peu claire et des décisions insuffisamment motivées. Ces plaintes montrent également que la situation personnelle et les droits fondamentaux des citoyens sont souvent trop peu pris en compte. Il faut souligner que l'administration, les services de migration font face à un afflux important de demandes. Près de 271 000 demandes ont été introduites en 2024 et qui font face aussi à une sous-capacité structurelle.
0: Des propos recueillis par Cédric Loriot, 8 professeurs de droit constitutionnel ont envoyé une lettre au président du Parlement de la Fédération Wallonie-Bruxelles, Benoît Dispa. Il s'inquiète de la double violation du règlement du Parlement lors du vote du décret programme de jeudi passé. Ils écrivent « Le respect du règlement d'Assemblée constitue dans un état de droit une garantie du bon déroulement de la délibération parlementaire ainsi que de la protection des droits de la majorité comme de ceux de l'opposition ». Les 8 professeurs, dont Juliane Claren de Saint-Louis et Céline Romainville de l'UC Louvain, sollicitent une rencontre avec le président de la Fédération Wallonie-Bruxelles. Le trafic des trains est interrompu ce matin entre les gares de Dinan et de Jean de Roncel. Un vol de câble a eu lieu pendant la nuit. Les réparations sont en cours. En attendant, la SNCB a mis en service un service de navette de bus entre Dinan et Jean de Roncel, donc en province de Namur. En sport, la quatrième tentative était la bonne après s'être incliné trois fois en finale de Grand Chelem. Alexander Zverev tient enfin sa grande victoire. Le joueur allemand a remporté la finale de Roland-Garros hier soir en venant à bout de l'Italien Flavio Cobolli. Victoire en 5-7, 6-1, 4-6, 6-4, 7-6, 6-7 et 6-1. Cette victoire en Grand Chelem a donc mis du temps à arriver. Mais pour Alexander Zverev, vous allez l'entendre, ça change tout.
3: J'ai commencé très tôt à gagner des Masters 1000. Le premier à 20 ans, puis beaucoup d'autres par la suite. Ce sentiment de pouvoir y arriver dans les tournois importants, je l'ai eu vite. Alors qu'en Grand Chelem, ça a pris plus de temps. Maintenant, quoi qu'il arrive, je serai toujours un vainqueur de Grand Chelem. Et personne ne pourra me l'enlever. Peut-être que cela me donne une certaine liberté, que mon esprit sera plus serein dans des futures finales. Parce que même si je perds, je serai toujours un vainqueur de Grand Chelem. Alors oui, ce trophée est très important pour moi. Si j'avais encore perdu, ma confiance en moi aurait été fortement ébranlée. Mais maintenant que j'ai gagné, je me sens capable de le refaire.
0: Des propos recueillis par Christine Anquet. Nouvelle frayeur pour le joueur de foot danois Christian Eriksen. Hier, lors d'un match amical entre le Danemark et l'Ukraine, le milieu de terrain de 34 ans a perdu connaissance et s'est effondré sur le terrain. Heureusement, son état de santé est jugé rassurant. Christian Eriksen avait déjà été victime d'un arrêt cardiaque il y a 5 ans lors d'un match du Danemark à l'Euro 2021. Il joue depuis lors avec un défibrillateur. Et puis, c'est le grand jour pour les Diables Rouges. Après avoir profité d'une journée de congé hier en famille, les joueurs belges s'envolent aujourd'hui vers les États-Unis et la Coupe du Monde. Décollage prévu à 13h40, direction Seattle, où les Diables rejoindront leur camp de base. Un départ à suivre dès 12h40 avec une édition spéciale du JT sur la Une. Voilà pour les infos. Très belle matinée à notre écoute.
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1: Bon début de semaine avec Viva Plus, il est 6h30.
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1: Et c'est reparti pour une nouvelle semaine. Hein. Lundi 8 juin, aujourd'hui, c'est la Saint-Médard. Et le dicton du jour dit s'il pleut à la Saint-Médard, il pleut 40 jours plus tard, à moins que soit Barnabé ne lui coupe l'herbe sous le pied. Le soleil s'est levé ce matin à 5h31, il se couchera à 21h54 en fin de journée. Et on jette un petit coup d'œil sur les premières températures que vous avez déjà déposées sur Facebook. Thomas me dit qu'il fait 12 degrés à Jean-Blou ce matin. Le temps est calme et sec, temps sec également avec un ciel légèrement nuageux sur Paston où se trouve Eric. 12 degrés, pareil qu'à Jean-Blou, hein, voilà la température. Et puis sur Goy, il y a 11 degrés, m'écrit Huguette. Le temps est également sec. C'est un petit peu le résumé de la météo. Un temps sec ce matin, des averses cet après-midi. On parlera d'ailleurs du temps, hein, juste après Aretha Franklin Fink. Et puis les plaisirs démodés avec Charles Aznavour. Très bon début de journée.

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Avant de retrouver la Maritza de Sylvie Vartan, on va jeter un premier coup d'œil sur la météo. Josette à Givry me dit qu'il fait 12 degrés là-bas ce matin. Le temps est encore gris. Ce matin, le temps restera sec avec une alternance entre nuages et quelques éclaircies. On attend de plus en plus de nuages au fil des heures. Cet après-midi, le retour des averses sur une large moitié ouest du pays. Le temps restera sec au sud du Sion-Sambre-et-Meuse, malgré de nombreux nuages là aussi. Sous un vent très modéré de secteur sud-sud-ouest, les températures maximales oscilleront entre 17 et 23 degrés. 17 degrés à Ostende, 19 degrés sur les hauteurs, 20 à 22 degrés le long du Sion-Sambre-et-Meuse, 22 degrés à Bruxelles et 23 degrés en Campine.

0: Bon début de journée avec Viva Plus. 6h47, on va retrouver Pierre Crocola et Lady Lay dans un petit moment. Mais là, c'est l'heure de la première séquence Tumpeke et Derawed de la semaine.
1: 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Passionné de musique et d'histoire, il incarne avec style et bonne humeur le Wallon de Liège. C'est notre expert entre vibes modernes et traditions. Mais enfin, qu'est-ce que c'est que tout ce raffut ?
2: Ouf, tu malheureux ! Ceci s'est pommis sous la voue.
1: Louis, mais qu'est-ce que vous faites ?
2: Un arbre est tombé, hein, cher Livia, donc j'y ramasse tous les camaches.
1: Hein ? Pourquoi faire ?
2: Parce que sous là, ça vaut de l'or.
1: Ah là, Louis, je vais avoir besoin d'explications.
2: Mais enfin, n'avez-vous jamais entendu l'expression « Quand il en tombe, tout le monde court au co ». C'est-à-dire, quand un arbre tombe, tout le monde court ramasser les branches. N'avez-vous jamais entendu ça ?
1: Ben non, c'est la première fois.
2: Ah, super. Mais avez-vous compris le sens de cette expression ?
1: Je pense, oui, mais attendez. Si vous me le demandez, c'est qu'il y a un double sens.
2: Évidemment, hein, quelle nouvelle, hein. Si vous allez près d'un arbre qui vient de tomber et que vous commencez à ramasser ses branches, vous n'allez pas devenir bien riche, hein, ça n'aurait pas trop de sens. À moins de vouloir construire une cabane, hein, je ne sais pas. Ah, quoique ça peut peut-être fonctionner aussi, hein, puisque vous gagnez un toit sur votre tête. Mais enfin bon, pour comprendre le double sens de cette merveilleuse expression, il faut remplacer l'arbre par, roulement de tambour, une personne.
1: Comment ça, une personne ?
2: Eh bien, si on remplace l'arbre par une personne qui a les poches bien pleines, les branches pèseront plus lourd.
1: Dans le sens plus lourd en valeur.
2: C'est ça. Quand je parle de branches plus lourdes, je veux évidemment dire par là que vous pourrez vous servir dans l'héritage du malheureux Poyon. Tenez, je prends un exemple historique pour vous imaginer le bazar. Vous voyez le pharaon Toutankhamon ? Lui, on est venu ramasser ses branches quelquefois.
1: Ah, donc si je comprends bien, quand quelqu'un subit un malheur, tout le monde vient se servir dans ses possessions.
2: Exactement ! On peut s'en servir dans bien des cas, et l'expression peut être interprétée autrement, comme pour signifier par exemple la saisie d'une opportunité. Mais le sens premier, c'est bien celui que vous avez décelé, Livia.
1: Ah ben voilà, me v'là moins bièce, comme on dit.
2: Et peut-être un peu plus riche aussi. Hein, oui. Allez, je ne sais pas vous, mais au vu du prix de l'essence aujourd'hui, j'ai quelques branches à ramasser.
1: Hein. Ouais, c'est tout le mal qu'on vous souhaite. Merci beaucoup, Louis.
2: Moi, tout le plaisir est promis. Hein. Et ne vous inquiétez, hein, je partagerai.
1: Oh là là, tant de générosité. Allez, à bientôt, Louis.
2: Oui, Katora, d'Astur.
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0: Bon début de journée avec Viva Plus. Le journal arrive dans quelques petites minutes. Jusque-là, Tony Orlando et Don.
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1: Bon lundi matin avec Viva Plus, il est 7h. Voici le journal de Mélanie Joris.
2: Huit professeurs de droit constitutionnel mettent en cause la manière dont le décret programme a été voté la semaine dernière. Ils ont écrit au président du Parlement de la Fédération Wallonie-Bruxelles. De nouvelles frappes israéliennes en Iran cette nuit malgré un cessez-le-feu. Et côté sport, la victoire tant attendue pour Alexander Zverev à Roland-Garros. Après le vote du décret programme la semaine dernière au Parlement de la Fédération Wallonie-Bruxelles, la colère ne faiblit pas. La manière a choqué le corps enseignant, mais aussi les parents et les élèves. Un nouvel appel à manifester est d'ailleurs lancé pour cet après-midi à Bruxelles. La manière dont ce décret a été voté est aussi remise en cause par des constitutionnalistes. Huit professeurs de droit constitutionnel ont envoyé une lettre à Benoît Dispa, le président du Parlement de la Fédération Wallonie-Bruxelles. En cause, une double violation du règlement du Parlement de la Communauté française, le non-respect du timing dans lequel le débat en plénière devait se tenir et la non-attente de l'avis du Conseil d'État. Écoutez Julien Clarenne de Saint-Louis.
3: Les arguments qui ont été invoqués pour ne pas respecter le règlement, ce sont des arguments politiques. Le fait que l'opposition ait été suffisamment entendue, c'est un jugement politique. Nous considérons que en droit, il faut respecter le règlement à partir du moment où il est clair, ou alors identifier des exceptions qui permettent de contourner les règles établies. En l'occurrence, ce n'est pas le cas. Il aurait été possible, évidemment, de faire modifier le règlement si le Parlement jugeait, si une majorité au Parlement jugeait que les règles n'avaient plus de sens. On tente de protéger l'édifice parlementaire, vraiment le droit parlementaire qui est le garant de la bonne délibération parlementaire et des droits de l'opposition.
2: Une interview signée Katharina Letor et les huit constitutionnalistes signataires ont donc sollicité une rencontre avec le président du Parlement dans un climat de dialogue serein, respectueux et constructif. C'était il y a une semaine, mais certains sont encore les pieds dans la boue. Les inondations ont frappé plusieurs localités namuroises le week-end dernier. Anaïs Tasse s'est rendue à Saint-Martin et à Balâtre, deux localités durement touchées. Une semaine après le sinistre, les habitants, sous le choc, poursuivent le nettoyage et l'assainissement de leurs habitations.
4: Moi, j'étais coincée dans la maison avec 1m40 devant la porte. Depuis une semaine, on nettoie. Enfin, l'eau est assez très vite parti, vers 4h du matin, il n'y avait plus d'eau dans la maison, mais il est resté 30 cm debout. Tous les meubles renversés, tout avait bougé, enfin, tout était vraiment renversé. On aurait dit un tremblement de terre qui s'était passé. Et là, mon ex-mari, il essaye de réparer les portes pour sécuriser, parce que les portes ont été arrachées et se sont retrouvées là-bas au bout.
5: En fait, je compare ça un peu à un deuil. Le premier jour, vous avez évidemment beaucoup d'émotions, vous avez beaucoup de gens qui vous entourent. Une fois que les jours se déroulent, on se rend compte seulement de tout ce qu'on a perdu, et pas uniquement au niveau du matériel. Il y a plein de choses auxquelles on n'a pas pensé, et puis que c'est au fur et à mesure qu'on se dit « Ah oui, mais on va faire comment pour ça ? On va faire comment pour ça ?» Et donc je pense que l'entraide qui est fort importante ici dans le village, qui est vraiment remarquable, l'entraide et l'entourage des gens qui sont sinistrés, ben c'est vraiment important.
2: Des interviews d'Anaïs Tasse. En France, après la mort de Liana, 11 ans, le ministre de la Justice, Gérald Darmanin, réunit aujourd'hui les procureurs généraux. Il va leur demander de reprendre d'ici le 14 juillet l'intégralité des plaintes qui touchent les enfants, soit environ 70 000 plaintes. Hier, une marche blanche a rassemblé près de 6 000 personnes autour des parents de la jeune fille, dénonçant un système qui étouffe la parole des enfants au lieu de l'entendre. Un dialogue direct entre l'Ukraine et la Russie, avec la participation des États-Unis et de l'Europe, pour parvenir à un cessez-le-feu. Voilà ce qui ressort de la réunion entre les dirigeants français, allemands et britanniques et le président de l'Ukraine hier soir à Londres. Ils appuient donc la proposition de Volodymyr Zelensky. Le président de l'Ukraine a envoyé la semaine dernière une lettre à Vladimir Poutine dans laquelle il propose une rencontre directe, une invitation décliné à ce stade par Vladimir Poutine. Les dirigeants de la France, de l'Allemagne et du Royaume-Uni ont par ailleurs souligné que les frontières internationales ne devaient pas être modifiées par la force. Enfin, au Moyen-Orient, le conflit s'embrase à nouveau. Israël a répliqué cette nuit contre l'Iran. Son armée dit avoir frappé des cibles militaires dans l'ouest et le centre du pays. Une première depuis le cessez-le-feu avec les États-Unis début avril. Aline Gonzalez.
6: La séquence a commencé hier quand Israël a bombardé des positions du Hezbollah dans la banlieue sud de Beyrouth au Liban. Téhéran avait promis de riposter et a mis ses menaces à exécution en lançant cette nuit plusieurs salves de missiles contre Israël, et ce jusqu'à ce matin. L'alerte aérienne a été déclenchée à Jérusalem où l'on a entendu une explosion tout à l'heure. Israël qui a répliqué à son tour en bombardant plusieurs villes iraniennes. Le président américain avait pourtant appelé le premier ministre israélien Benjamin Netanyahou à la retenue, exprimant son mécontentement par rapport aux frappes sur la banlieue de Beyrouth. Mais visiblement, il n'a pas été entendu. Donald Trump qui continue malgré le contexte à affirmer qu'un accord de paix est proche. Je pense qu'on y est presque, dit-il. Il nous reste quelques points à régler. Ça n'a même pas l'air d'être des points très importants, affirme le président américain. Pourtant, les points d'achoppement restent nombreux, que ce soit le contrôle du détroit d'Ormuz, la question du programme nucléaire iranien ou encore le Liban. Sur ce dernier point, Israël ne semble pas prêt à lâcher du lest. L'armée israélienne affirme qu'elle va poursuivre ses opérations dans tout le Liban et intensifier la pression sur le Hezbollah.
2: Merci Aline. En sport, la quatrième tentative était la bonne à Roland-Garros. Après s'être incliné trois fois en finale de Grand Chelem, Alexander Zverev tient enfin sa grande victoire. Le joueur allemand a remporté hier soir la finale de Roland-Garros en venant à bout de l'Italien Flavio Cobolli. Victoire en 5-7. À 29 ans, Zverev est enfin entré dans le cercle très fermé depuis 20 ans des vainqueurs de Grand Chelem. Sa vie va maintenant changer. Lui qui était considéré comme l'éternel loser. Christine Anquet, il est maintenant donc entré au panthéon du sport allemand.
7: Cela fait 30 ans qu'un Allemand n'avait plus gagné un tournoi du Grand Chelem, c'était Boris Becker. Cela fait 89 ans qu'un joueur allemand, on parle bien des hommes, n'avait plus gagné Roland-Garros. Vous imaginez l'événement chez nos voisins. Alexander Zverev n'en a peut-être rien à faire de ces chiffres-là. Ce qui compte pour lui, c'est qu'il a enfin réussi à conquérir un titre dans l'un des quatre tournois majeurs, après trois échecs douloureux en finale. C'est le début d'une nouvelle vie pour lui, la vie de celui qui y est arrivé après avoir couru derrière ce rêve depuis le début de sa carrière. Quelque chose s'est débloqué psychologiquement, c'est certain. On verra si cela lui permettra de remporter d'autres grands chelems, mais ce ne sera pas forcément plus facile qu'avant, parce que Carlos Alcaraz et Yannick Sinner, plus jeunes que lui, seront encore des concurrents plus que redoutables. À moins qu'il parvienne maintenant qu'il est libéré à faire jeu égal avec eux plus souvent qu'avant et que trois joueurs soient maintenant au-dessus du lot au lieu de deux.
2: Enfin, au football, la douleur et la tristesse pour les Diablotins qui se sont inclinés hier soir face à l'Italie. Ils jouaient pour la première fois de leur histoire la finale d'un Euro à des moins de 17 ans. Et en football toujours, mais cette fois-ci du côté des grands frères, les Diables Rouges s'envoleront ce midi pour les États-Unis. Vous pourrez suivre ce grand départ pour la Coupe du Monde dans une édition spéciale du JT à suivre dès 12h40 sur la Une et sur Ovio, en plateau mais aussi en direct sur le tarmac de l'aéroport de Bruxelles. C'est tout pour cette édition. Merci d'être à notre écoute.
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1: Bon début de journée, lundi. Aujourd'hui, nous sommes le 8 juin, c'est la Saint-Médard. Et le dicton du jour dit, s'il pleut à la Saint-Médard, il pleut 40 jours plus tard, à moins que Saint-Barnabé ne lui coupe l'herbe sous le pied. Un soleil qui s'est levé à 5h31 ce matin, il se couchera à 21h54. Et puis les températures, près de chez vous, comme Gilbert qui nous dit qu'il fait 11 degrés à Tintigny en ce moment. Le ciel est légèrement nuageux avec un léger vent, mais un temps sec pour le moment. Du côté de Binge, il y a 12 degrés, nous dit André. Et puis à Libramont, où se trouve Jean-Luc, 11 degrés 8. Quelques nuages blancs pour l'instant, mais rien de bien méchant. On aura l'occasion de faire un premier point avec Mélanie dans quelques instants sur la météo de ce début de semaine. Ça sera après Léo Ferré.
8: C'est extra. 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
1: Est-ce que la météo sera aussi extra que la chanson de Léo Ferré? Pas sûr, hein, pas sûr. Les Chiptriques sont aussi sans Viva Plus ce matin. 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

0: 17h17, sans Viva Plush, Abba arrive avec Mamma Mia. Et avant cela, on va faire la même chose pour la météo. Mélanie, oh Mamma Mia!
1: Oh Mamma Mia, vivement le week-end, Bernard.
0: Exactement.
1: Avant, on va mordre sur sa chic, comme on dit. Bon, allez, aujourd'hui, on a quand même un temps sec, hein, pour l'instant, c'est vrai. Hein, donc, de quoi profiter de cette matinée. Fort nuageuse, hein, quand même. On a de plus en plus de nuages qui ont envahi notre ciel. Et ça va durer comme ça tout au long de la journée. Hein. Les éclaircies vont peu à peu se refermer. Côté température pour votre après-midi, 19 degrés à Saint-Hubert, 21 degrés à Namur, 22 degrés pour Bruxelles, 21 pour Mons, 17 degrés à Ostende. Je vous l'accorde, c'est pas vraiment bien chaud pour la saison. C'est pas trop chaud pour la saison. Et puis les averses, hein, elles seront de retour cet après-midi au nord du Sion-Sambre-et-Meuse essentiellement. On devrait conserver un temps plus sec au sud. Les averses pour tout le monde en début de soirée, puisque déjà vers 22-23 heures, un temps plus sec à partir du littoral. Temps sec qui va donc gagner peu à peu les autres régions durant la nuit. Alors pour revenir sur ces averses, pas soutenues, hein, ces averses, donc vraiment des averses classiques, pas de caractère orageux non plus et pas de gros cumuls, les averses classiques. On sort son parapluie quand même, évidemment, cet après-midi. Pour demain, c'est un temps calme en matinée, ça débute bien, un temps ensoleillé aussi pour les régions centrales. Quelques petites ondées qui vont quand même traîner ça et là le matin, alors plutôt entre Ostende et Anvers et plutôt du côté de Liège aussi en matinée. Et puis dans le courant de l'après-midi, là les cumulus seront partout, ils vont prendre de l'ampleur, avec eux des averses parfois soutenues, parfois orageuses surtout tout au nord du territoire. Côté température, ça c'est frais pour demain, hein, 14 à 18 degrés, pas plus. Même type de temps pour mercredi, des averses à nouveau soutenues. Pour jeudi, quelques ondées, tout comme vendredi. On va vite, hein, parce qu'on a envie d'annoncer quand même les bonnes nouvelles pour samedi et dimanche, où on attend beaucoup de soleil, surtout dimanche pour la fête des papas, où on attend 28 degrés à Bruxelles.
0: Ouais, et comme on le disait hors antenne, il y a des jours comme ça, on a l'impression que les semaines ne passent pas vite. Et c'est le cas d'ailleurs, hein, quand la météo n'est pas bonne.
1: Oui, c'est vrai, ça influence beaucoup. Oui, c'est vrai, tout à fait.
0: Bon, allez, on va mordre sur notre chic jusqu'à ce week-end. Donc, merci c'est Mélanie. Ça. On vous retrouve à 8h20, à tout à l'heure.
1: À tout à l'heure.
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0: degrés du côté de Braine-le-Château ce matin. Ciel bleu sous des nuages blancs, me dit Maggie, avec un léger vent, mais le temps est sec. Françoise à Aisne-Saint-Pierre à 13 degrés. Il fait nuageux ce matin, paraît-il, sur Aisne-Saint-Pierre. Bernard se trouve à Châtelet. Il fait 12 degrés. Là aussi, hein, temps sec ce matin. Et puis alors à Stambert, il y a 11 degrés. Il fait très nuageux, mais le soleil arrive encore à percer. Ceci, voilà, elle parle des nuages, bien entendu. Pas de vent actuellement sur Stambert. Merci Cécile pour le petit message. Pour la suite de la musique, eh ben, on va retrouver Dick Rivers avec Va-t'en, va-t'en. Et puis Boniem aussi avec Ma Baker.
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0: 7h33 pour début de semaine avec Viva Plus, le groupe Toto et Africa. C'est dans un court instant, mais avant cela, on va jeter un coup d'œil sur ce qu'il y a à fêter en ce lundi.
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0: Nous sommes lundi 8 juin, c'est la Saint-Médard aujourd'hui. Bonne fête à ceux qui portent ce prénom. On fête l'anniversaire de Bonnie Tyler aujourd'hui.

malheureusement, fête ses 75 ans. C'est l'anniversaire aussi de la joueuse de tennis américaine Lindsay Davenport, elle a 50 ans. Et puis Kim Clijsters, la joueuse de tennis belge, fête aussi son anniversaire aujourd'hui, 43 ans. Enfin, pour terminer, c'est le claviériste, il est aussi l'un des membres fondateurs du groupe. C'est Nick Rhodes de Duran Duran qui fête ses 64 ans. Voilà pour les anniversaires de ce premier jour de la semaine, lundi 8 juin. On parlera de vos anniversaires tout à l'heure à 8h30. Et je vous rappelle l'adresse si vous voulez nous envoyer vos demandes d'anniversaire. C'est vivaplus@rtbf.be. Vivaplus@rtbf.be. N'oubliez pas de nous communiquer non seulement le nom et le prénom de la personne à fêter, mais aussi son adresse, son numéro de téléphone et sa date de naissance complète. Vivaplus@rtbf.be pour vos demandes d'anniversaire.

0: 7h42, sans vivre plus. C'est Paul McCartney avec les Wings qui arrivent dans un court instant pour Mull of Kintar. Avant cela, on va refaire un petit point sur la météo hein, quand même. Gilbert, hein, ce soir sombre, me dit qu'il y a 12 degrés en ce moment. Le temps est calme et sec, pas de vent. Et puis sur Villers-les-Est, au nord de Namur, où se trouve Michel, eh bien, pas de vent, pas de pluie, pas de soleil non plus d'ailleurs. Douceur par contre, avec 12 degrés, nous dit-elle. Ce matin, le temps restera sec avec une alternance entre nuages et quelques éclaircies. On attend de plus en plus de nuages au fil des heures. Cet après-midi, le retour des averses sur une large moitié ouest du pays. Le temps restera sec au sud du Sion-Sambre-et-Meuse, malgré de nombreux nuages là aussi. Sous un vent très modéré de secteur sud-sud-ouest, les températures maximales oscilleront entre 17 et 23 degrés. 17 degrés à Ostende, 19 degrés sur les hauteurs, 20 à 22 degrés le long du Sion-Sambre-et-Meuse, 22 degrés à Bruxelles et 23 degrés en Campine.
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0: 7h52, sans vivre pas plus. Bon début de journée, on va rejoindre le journal de 8h avec le groupe Chic et le Fric, et puis également Georges Moustaki et Sarah. Et on n'oublie pas, un coup d'œil sur votre soirée en télévision sur les chaînes de l'RTBF.
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1: Très belle journée avec Viva Plus, il est 8h. Voici le journal de Mélanie Joris.
2: Bonjour à toutes et tous. Des constitutionnalistes mettent en cause le vote du décret programme alors que de nouvelles manifestations contre la réforme de l'enseignement sont prévues aujourd'hui. La France, l'Allemagne et le Royaume-Uni soutiennent la proposition de rencontre directe entre Zelensky et Poutine. Enfin, en tennis, le sacre d'Alexander Zverev hier à Roland-Garros à l'issue d'un long match en 5-7. Huit professeurs de droit constitutionnel ont envoyé une lettre à Benoît Dispa, le président du Parlement de la Fédération Wallonie-Bruxelles. Ils mettent en question la manière dont le décret programme a été voté la semaine dernière et dénoncent une double violation du règlement du Parlement. D'une part, le non-respect du timing dans lequel le débat en plénière devait se tenir et d'autre part, le fait de ne pas avoir attendu l'avis du Conseil d'État. Sur le terrain, la colère des enseignants et des élèves reste vive après le vote du décret qui réforme l'enseignement. De nouvelles actions et mobilisations devraient avoir lieu aujourd'hui et tout au long de la semaine. Ces derniers jours, aux abords de la gare centrale à Bruxelles, cela a parfois été très tendu entre jeunes et forces de l'ordre. Des vidéos et des témoignages font état de violences policières. Le bourgmestre de Bruxelles reconnaît que les images sont difficiles, mais il estime que la police devait réagir à certains moments. Alors comment envisage-t-il la suite, Philippe Claus appelle d'abord les manifestants à s'organiser.
3: La première chose, c'est de dire aux manifestants, rentrez en contact avec nous. On n'est pas contre les manifestations. Je le répète, on en autorise plus de 1200. Mais il faut pouvoir organiser les choses. La manifestation de jeudi, j'ai permis qu'elle se passe vraiment en bordure de zone neutre parce que je comprends que les gens voulaient être à côté du Parlement où se décidait l'avenir de l'école. Mais en même temps, il faut respecter des règles. Je ne permettrai pas non plus qu'on casse la ville. Donc si on s'organise, si on organise bien les choses ensemble, ça devrait bien se passer.
2: Une interview de Pierre Van Den Bulk. La ville de Bruxelles a par ailleurs ouvert une enquête interne suite à la publication de vidéos sur les réseaux sociaux. Dans l'une d'elles, un policier crie des propos transphobes. Dans une autre, un symbole associé à l'extrême droite est visible sur de l'équipement policier. Au Parlement fédéral à présent, aujourd'hui le médiateur fédéral va présenter son rapport sur le fonctionnement des services de migration chez nous. Plus de 40% des plaintes concernent l'asile et la migration et les demandes de visa et de séjour traitées par l'Office des étrangers. Des délais d'attente trop longs, des décisions peu motivées, les problèmes sont connus et récurrents, mais la situation ne s'arrange pas. D'autant que le nombre de demandes, plus de 270 000 en 2024, ne cesse d'augmenter et les services ont de moins en moins de temps pour les traiter. En France, après la mort de la petite Liana, 11 ans, le ministre de la Justice, Gérald Darmanin, réunit aujourd'hui les procureurs généraux. Il va leur demander de reprendre d'ici le 14 juillet l'intégralité des plaintes qui touchent les enfants, soit environ 70 000 plaintes. Hier, une marche blanche a rassemblé près de 6 000 personnes autour des parents de la jeune fille, dénonçant un système qui étouffe la parole des enfants au lieu de l'entendre. Dans le reste du monde, une rencontre entre Volodymyr Zelensky et Vladimir Poutine se fera avec les États-Unis et l'Europe. Hier, Keir Starmer, Emmanuel Macron, Friedrich Merz ont dîné à Londres, à Downing Street, pour dessiner les conditions que les Européens souhaitent imposer à une future paix entre la Russie et l'Ukraine. Paris, Berlin et Londres soutiennent la proposition de Zelensky d'un dialogue direct entre l'Ukraine et la Russie. Les détails avec notre correspondante Sidonie Gaucher.
4: Ils s'étaient déjà retrouvés en décembre dernier. Keir Starmer, Emmanuel Macron et Friedrich Merz ont de nouveau montré leur soutien à Volodymyr Zelensky et envoyé un signal fort à Moscou. Première exigence, un cessez-le-feu immédiat. Ensuite, demander que la ligne de front actuelle serve de point de départ aux négociations et non les frontières d'avant-guerre. Deuxième point clé, des garanties de sécurité robustes pour l'Ukraine avec le déploiement d'une force multinationale sur le terrain. Pas question de laisser Kiev sans protection après un éventuel accord. Troisième message, les avoirs russes gelés resteront bloqués tant que Moscou n'aura pas indemnisé l'Ukraine pour les destructions causées par la guerre. Enfin, les intérêts de sécurité de l'Europe doivent être préservés. La balle est maintenant dans le camp russe. Prochain rendez-vous, le G7 à Évian, puis le sommet de l'OTAN à Ankara.
2: Dans le reste du monde, au Moyen-Orient, nouvelle escalade de violence. Hier, Israël a bombardé des positions du Hezbollah dans la banlieue sud de Beyrouth. Téhéran avait promis de riposter et a mis ses menaces à exécution en lançant cette nuit plusieurs salves de missiles contre Israël. Israël qui a répliqué à son tour en bombardant plusieurs villes iraniennes. En sport, tennis, la quatrième tentative était la bonne. Après s'être incliné trois fois en finale de Grand Chelem, Alexander Zverev tient enfin sa grande victoire. Le joueur allemand a remporté la finale de Roland-Garros hier soir en battant l'Italien Flavio Cobolli, victoire en 5-7. Cette victoire en Grand Chelem a donc mis du temps à arriver, mais pour Alexander Zverev, vous allez l'entendre, ça change tout.
5: J'ai commencé très tôt à gagner des Masters 1000. Le premier, à 20 ans, puis beaucoup d'autres par la suite. Ce sentiment de pouvoir y arriver dans les tournois importants, je l'ai eu vite. Alors qu'en Grand Chelem, ça a pris plus de temps. Maintenant, quoi qu'il arrive, je serai toujours un vainqueur de Grand Chelem. Et personne ne pourra me l'enlever. Peut-être que cela me donne une certaine liberté. Que mon esprit sera plus serein dans des futures finales. Parce que même si je perds, je serai toujours un vainqueur de Grand Chelem. Alors oui, ce trophée est très important pour moi. Si j'avais encore perdu, ma confiance en moi aurait été fortement ébranlée. Mais maintenant que j'ai gagné, je me sens capable de le refaire.
2: Les propos d'Alexander Zverev recueillis par Christine Anquet. En cyclisme, à noter la grande performance de Demi Vollering. La néerlandaise a remporté le Giro Donné, le Tour d'Italie féminin. Vollering a désormais accroché les trois grands tours à son palmarès. Et pour finir, on n'oublie pas aujourd'hui le grand départ des Diables Rouges pour les États-Unis. Un départ à suivre dans une édition spéciale du JT dès 12h40, à suivre sur la In et sur Ovio. Pour voir jouer les Diables, il faudra par contre attendre encore un petit peu. Leur première rencontre est prévue lundi prochain face à l'Égypte.
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1: Très bon lundi, nous sommes le 8 juin aujourd'hui, hein, c'est la Saint-Médard. Et le dicton du jour dit « S'il pleut à la Saint-Médard, il pleut 40 jours plus tard, à moins que Saint-Barnabé ne lui coupe l'herbe sous le pied ». Un soleil qui s'est levé à 5h31 ce matin, il se couchera en fin de journée à 21h54 et puis on parlera de météo avec Mélanie dans quelques instants, mais vous avez déposé quelques températures qu'on va découvrir sur Facebook. Marianne me dit qu'à Sainte-Marie, Chevigny, nuages et soleil, léger vent, 10 degrés actuellement. Sur Morville, où se trouve Madi, il y a 11 degrés, un ciel gris mais il fait sec. Et puis Joël Aglon m'écrit que le ciel est bleu avec des nuages mais il fait sec. Il y a un léger vent, 14,7 degrés au thermomètre de Joël. Joe Dassin, on va aller se balader sur les Champs-Élysées, puis on retrouvera le duo allemand Modern Talking aussi avec You're My Heart, You're My Soul, avant de parler météo avec Mélanie Pousseur.

0: on était en train de chanter, hein. Mais réellement ah oui. chanter sur
1: mais
0: ce titre.
1: Mais ça met de bonne humeur. Rien à
0: faire, mais oui, mais oui. Puis ça reste dans l'oreille, c'est terrible.
1: Oui.
0: Ça reste dans l'oreille. Quand la météo, on va vite l'oublier, elle va pas rester dans l'oreille très longtemps, Mélanie.
1: Non, on n'a pas envie cette météo-là, mais bon, on doit y passer, évidemment, on n'a pas trop le choix. Un ciel tout gris, un ciel chargé partout, avec une moyenne de 15 degrés sous les nuages pour l'instant. Et cet après-midi, si on reste au niveau température, ben on attend de 18 à 22, voire 23 degrés pour vos maxima. Côté ciel, on l'a dit, c'est chargé, mais pas de pluie pour l'instant. On attend des averses en seconde partie de matinée, je dirais plutôt vers 11h midi, voire même 13h, début d'après-midi. Donc, pour le nord du Sion-Sambre-et-Meuse, on devrait rester au sec au sud. Averse, on parle d'averse classique, hein, donc pas averse soutenue, pas averse orageuse. Ça, ce sera pour demain. Pour la soirée, on essuiera encore quelques gouttes, ça et là. On tend vers un temps plus sec pour la nuit. Puis pour demain, d'abord, un temps sec avec beaucoup de soleil, notamment sur les régions centrales. Je dis un temps sec, mais il y aura quand même quelques petites ondées tout au nord ou encore pour la province de Liège. Et puis on parle d'averses soutenues, parfois orageuses l'après-midi. On restera bien prudent évidemment sur les routes, notamment 14 à 19 degrés pour les maxima. Encore moins pour mercredi, 12 à 17 degrés, pas bien chaud hein, pour la saison, avec à nouveau des averses soutenues localement. Jeudi et vendredi, on essuiera encore quelques averses, mais de manière générale, ce sera un peu plus calme. Et puis on dira vivement samedi, vivement dimanche, car là, le temps sera pleinement ensoleillé. On attend 25 degrés à Bruxelles samedi et 28 degrés dimanche.
0: Allez, vivement le week-end, et puis on vous retrouvera une dernière fois tout à l'heure à 9h20, Mélanie.
1: Avec plaisir, à tout à l'heure.
0: Sophie Lorraine, zou bisou bisou, c'est dans un court instant.
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7h20 déjà, Survivre Plus, on va parler de vos anniversaires dans quelques instants. Avant cela, il y aura Damo avec Vous permettez monsieur, et puis un petit clo-clo aussi, une chanson française. Réjeanne me dit qu'il fait 15 degrés du côté de Vervic ce matin, un ciel bien nuageux, il fait sec avec un léger vent, le soleil essaie de percer les nuages, me dit-elle. Marie-Jeanne à Avray me dit qu'à 7h50 tout à l'heure, le temps était calme et sec jusqu'à présent avec un ciel bien gris, 13 degrés au thermomètre. Et puis alors sur Miécret où se trouve Isabelle, eh bien il y a 11 degrés, le ciel est très couvert ce matin.

0: Survive plus avant de retrouver Jacques Dutronc avec Il est 5h, Paris s'éveille. Eh bien, il est temps de parler des anniversaires de ce début de semaine.
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0: Et en ce lundi 8 juin, d'abord, on souhaite une bonne fête au Médard. Les anniversaires du jour, eh bien, on retrouve Bonnie Tyler, tiens. La chanteuse galloise fête ses 75 ans. On connaît bien sûr son répertoire hein, avec Total et Christopher Hart. Il y avait Issa Hardik également. Et tellement d'autres tubes. Bon anniversaire aussi à une joueuse de tennis américaine, Lindsay Davenport. Elle fête ses 50 ans. Il y a une autre.

0: Puis-je vous demander de souhaiter un joyeux anniversaire à ma fille qui se prénomme Corinne. Elle est née le 8 juin 1982. Elle fête ses 44 ans. Corinne habite à Hatte. Elle travaille au SPF Justice à Bruxelles. Ce lundi, elle sera en vidéoformation pour son boulot dès 9h. Et ce soir, elle fêtera cette tranche de vie chez sa mamounette avec quelques bulles au programme. Corinne est aussi une passionnée de voyage au soleil avec quelques softs bien frais au bord de l'eau. Au fait, quelle sera la prochaine destination? On va lui demander quand on l'aura au bout du fil. J'aimerais aussi en profiter pour la remercier pour tout ce qu'elle fait pour moi au fil des jours. C'est de la part de sa mamounette Janine. Et nous avons le numéro de téléphone, donc on va le former. Et en espérant que Corinne ne soit pas déjà occupée, hein, comme elle doit préparer sa vidéo formation.
1: Bonjour.
0: Oui, bonjour. Corinne ?
1: Oui.
0: Bonjour Corinne, c'est Bernard de Viva Plus et je vous appelle de la part de votre mamounette qui s'appelle Janine, c'est bien ça, hein ?
1: Oui, c'est bien ça.
0: Elle a voulu vous faire une petite surprise en nous envoyant un mail pour vous souhaiter votre anniversaire en direct sur l'antenne de Viva Plus. Dites donc, elle nous a dit beaucoup de choses sur vous, hein, quand même. Il paraît que vous êtes passionné de voyage.
1: Oui, ça c'est vrai.
0: Des voyages au soleil. Elle se posait la question, quelle sera votre prochaine destination, vous savez déjà ?
1: Ah, mais soit le Chili ou la Sardaigne.
0: Ah oui, d'accord. Oui, c'est deux régions bien différentes, hein, entre le Chili et la Sardaigne. Il y a quand même pas mal de kilomètres, donc va falloir faire un choix maintenant entre ces deux-là. Et puis, il paraît également, d'après ce qu'elle me dit, hein, elle vous remercie parce qu'elle nous écrit, je vais relire sa phrase exactement, j'aimerais profiter pour la remercier pour tout ce qu'elle fait pour moi au fil des jours. Voilà ce qu'a écrit votre maman dans son message qu'elle nous a fait parvenir ce matin. Voilà. Vous pourrez lui faire un gros bisou, en tout cas, quand vous la verrez, parce que je pense que vous allez la voir en fin de journée. C'est ce qu'elle nous dit aussi. On sait tout, hein. Attention, votre maman nous a tout dit.
1: Et là, elle passe à la radio.
0: Oui, exactement. Donc, on sait aussi que vous avez fêté ça à quelques bulles en fin de journée. Hein ?
1: Oui, c'est ça.
0: Voilà. Eh bien, écoutez... Voilà, on sait tout.
1: Oui, ouais. D'ailleurs, ça va être dur, je pense, ça va être dur aujourd'hui, je pense, justement.
0: Qu'est-ce qui va être dur, de finir la journée ou bien alors d'attendre jusque-là ?
1: Ah, ben c'est surtout comme je suis rentrée très tard, on va dire.
0: Ah oui, n'est pas encore remis.
1: Très tôt.
0: Vous auriez aimé faire une petite sieste et vous n'allez pas pouvoir le faire, c'est ça ?
1: Mais non, malheureusement, non, pas du tout.
0: Bon, allez, ça arrive qu'une fois par an aussi, hein, donc...
1: Oui, voilà.
0: Bon, rien de bien grave. Allez, bah écoutez, c'est super. On va aussi vous offrir un petit cadeau de la part de Viva Plus. Alors, qu'est-ce qui vous ferait plaisir entre les différents choix que j'ai pour vous ? Le livre de cuisine de Gérald Watley qui s'appelle « Dans la cuisine » de Gérald Watley. On a également des CD. On a Elton John, les Bee Gees, Boniem ou encore Joe Dassin. Et quelque chose qui vous ferait plaisir dans tout ça ?
1: Peut-être un CD.
0: Un CD de qui alors ? Dites-moi, Joe Dassin, Boniem, les Bee Gees, Elton John ?
1: De Joe Dassin.
0: Allez, Joe Dassin.
1: Je suis juste en fait des générations...
0: Vous écoutez quoi, dites-nous tout, parce que je me doute bien, hein, vous avez 44 ans, donc vous écoutez certainement des choses peut-être un peu plus récentes que ce qui se passe.
1: J'écoutais surtout Patrick
0: Bruel,
1: mais bon, c'est plus trop le...
0: Oui, on ne peut pas le dire. Oui, effectivement, là pour l'instant, on le met entre parenthèses un petit peu. Bon, bah écoutez...
1: Joe Dassin, c'est
0: intemporel, hein, les Champs-Élysées, l'été indien, tout ça. On va vous envoyer la compilation de Joe Dassin, et puis on va écouter aussi la chanson qui était numéro 1 dans l'hit parade le jour de votre naissance, c'est-à-dire le 8 juin 1982. C'était le Pop Concerto Orchestra avec Eden, It's a Magic World. Voilà la chanson qui passait à la radio quand vous êtes né. On va l'écouter sans Viva Plus, et puis on vous souhaite en tout cas une belle journée. Allez, courage, courage, tenez le coup, Corinne.
1: Merci.
0: À bientôt.
1: Merci beaucoup.
0: Au revoir.
1: Au revoir. 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

0: Oh, il est beaucoup plus tard que 5h. Hein. 8h38 exactement sur Viva Plus. Dans quelques instants, on aura le plaisir d'en trouver Brigitte Thomas avec Raindrops Keep Falling on My Head. Et puis on écoutera également d'autres tubes encore à venir. Mais chut, j'en dis pas plus pour que ça garde un petit aspect surprise quand même. Il y a quelques instants, on a eu le plaisir de souhaiter un bon anniversaire à Corinne. C'est sa maman qui nous avait envoyé un petit mail pour lui faire la surprise. Si vous aussi, justement, vous voulez faire la surprise à quelqu'un de votre famille, à votre meilleur ami peut-être aussi, eh bien faites-nous un petit mail que vous adressez à vivaplus@rtbf.be. Vous nous communiquez le nom et le prénom de la personne à fêter, son adresse, son numéro de téléphone. Et surtout, n'oubliez pas la date de naissance complète. vivaplus@rtbf.be pour nous envoyer vos messages d'anniversaire. André, lui, eh ben, il est à Lessine ce matin. Il fait nuageux mais sec avec 14 degrés. Et puis alors du côté d'Eleuzel où se trouve Gabi, il y a 14 degrés et paraît-il, il fait sec en ce moment.
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Bonne matinée avec Viva Plus. On va retrouver Screaming Jay Hopkins avec Put a Spell on You dans un petit moment. Mais avant cela, eh bien, on refait un petit point sur la météo. Marie se trouve du côté de Tournai. À Caen, il fait 13 degrés avec un ciel clair, quelques rayons de soleil et pas de vent, me dit-elle. Martine, à Nîmes, Saint-Vincent-Saint-Martin, nous a écrit que le temps n'est pas vraiment de saison. 14 degrés, un très léger vent, un ciel nuageux, mais pas de pluie. Et puis sur Feluy, où se trouve Hilaire, le soleil est un peu visible derrière les nuages. Le temps est sec, sans vent, avec une température de 14 degrés. Ce matin, le temps restera sec avec une alternance entre nuages et quelques éclaircies. On attend de plus en plus de nuages au fil des heures. Cet après-midi, le retour des averses sur une large moitié ouest du pays. Le temps restera sec au sud du Sion-Sambre-et-Meuse, malgré de nombreux nuages là aussi. Sous un vent très modéré de secteur sud-sud-ouest, les températures maximales oscilleront entre 17 et 23 degrés. 17 degrés à Ostende, 19 degrés sur les hauteurs, 20 à 22 degrés le long du Sion-Sambre-et-Meuse, 22 degrés à Bruxelles et 23 degrés en Campine.

0: 8h53, Survive Plus. On va rejoindre le journal de 9h avec Clive Richard et Frédéric François. 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
1: Très belle journée avec Viva Plus, il est 9h. Voici le journal de Mélanie Joris.
2: La colère du monde enseignant ne faiblit pas, elle pourrait s'exprimer sous différentes formes, les idées sont nombreuses. Après la mort de Liana en France, le ministre de la Justice convoque les procureurs généraux et leur demande de traiter près de 70 000 plaintes. Enfin, le grand départ pour les Diables Rouges, direction leur camp de base, en vue de la Coupe du Monde. Les émotions sont encore vives après le vote du décret programme qui doit réformer l'enseignement en Fédération Wallonie-Bruxelles. La fin de semaine passée a été marquée par des affrontements entre jeunes et policiers. Du côté des enseignants, la colère s'exprime autrement et le combat va s'inscrire dans la durée sous plusieurs formes possibles. Écoutez Amandine Turlings, directrice de l'autre côté de l'école à Oudergem.
3: Il y a aussi la proposition de continuer les piquets et de continuer la grève. Il y a aussi des propositions de manifester. Il y a aussi un crowdfunding qui se fait pour une action en justice. Les politiciens ont voulu forcer la main en se précipitant pour approuver des réformes. Nous, sur le terrain, on n'est pas prêts et on n'est pas d'accord. Et donc, on n'a pas envie que la page se tourne si facilement que ça. On espère que des amendements seront possibles pour nous faciliter le travail, que des reports existent, voire des annulations.
2: Amandine Turling s'était invitée de Sophie Brems ce matin. Sur le plan légal, 8 professeurs de droit constitutionnel ont envoyé une lettre au président du Parlement de la Fédération Wallonie-Bruxelles. Ils mettent en cause la manière dont le décret a été voté. Petite question à présent, aimeriez-vous connaître le salaire de vos collègues? Pour avoir la réponse, il faudra attendre encore un peu. La directive européenne sur la transparence salariale n'entrera finalement pas en vigueur tout de suite chez nous. Ce texte vise à réduire les écarts de salaire entre hommes et femmes pour une même fonction. Il devait entrer en vigueur hier, mais la Belgique, comme d'autres pays, a demandé un délai supplémentaire de 6 mois. Les entreprises s'inquiètent de la surcharge administrative que cela représente. Peter Timmermans, l'administrateur délégué de la FEB, la Fédération des entreprises de Belgique.
4: Seulement 3 pays sont plus ou moins prêts à transposer la directive. Tous les autres pays de la zone euro ne sont pas prêts parce qu'il y a des questions juridiques, il y a des questions économiques, il y a beaucoup d'incertitudes. Et en plus, c'est une directive qui ne crée que de la paperasserie administrative supplémentaire. Donc, ça explique pourquoi non seulement la Belgique, mais aussi d'autres pays ont demandé une révision de cette directive. Soyons clairs. Il n'y a qu'un pays que j'ai entendu dire on n'est pas d'accord avec l'objectif de la directive. Donc l'objectif ne pose pas de problème, mais c'est la mise en œuvre qui pose problème.
2: Propos recueillis par Cédric Loriot. Pour l'instant, seuls 3 pays de la zone euro sont prêts à mettre en œuvre cette transparence salariale. Ce sont les suites de l'affaire Liana, du nom de cette fillette de 11 ans dont le corps a été retrouvé dans le Gers en France. Le ministre français de la Justice, Gérald Darmanin, réunit ce matin les procureurs généraux. Aline Gonsalves, il va leur demander une revue des plaintes concernant des enfants victimes.
5: Oui, la réunion a commencé il y a une demi-heure. Le ministre français de la Justice va signaler aux procureurs généraux qu'ils ont jusqu'au 14 juillet pour reprendre l'intégralité des plaintes qui touchent les enfants, soit environ 70 000. Gérald Darmanin qui s'exprimait hier sur le plateau de LCI.
6: Et moi je ne partirai pas en vacances. Et il n'y a pas un haut magistrat qui va partir en vacances. Donc je n'aurai pas la certitude que toutes les plaintes pour lesquelles les procureurs de la République ont ouvert une enquête qui concerne les enfants n'a pas été correctement...
7: Pardon, je vous fais bien préciser parce que l'énormité du chiffre frappe. C'est-à-dire que les 70 000 plaintes actuellement existantes, toutes seront examinées dans cet esprit d'ici le 14 juillet.
6: Exactement.
5: Et du côté de la société civile, des collectifs féministes et de la protection de l'enfance sont appelés à des rassemblements ce soir devant une centaine de tribunaux du pays. Ce qu'ils dénoncent, c'est que l'affaire n'ait pas été traitée en priorité malgré l'existence d'une plainte en particulier pour les viols d'une fillette de 11 ans commis en 2024 et 2025. Des examens médicaux légaux ont confirmé alors les déclarations de la victime. Mais le parquet de Toulouse va se dessaisir au profit de celui d'Auch, territorialement compétent. La gendarmerie locale recevra le dossier le 9 janvier de cette année. Mais jusqu'à la disparition de Liana, le suspect n'avait toujours pas été entendu.
2: Merci Aline. En Arménie, le dépouillement des élections législatives est terminé. Le parti du Premier ministre sortant, pro-européen, remporte la victoire avec 49,8% des voix. La chef de la diplomatie de l'Union européenne, Kaya Kallas, a salué ce résultat. L'Arménie, dit-elle, a choisi son avenir en Europe en dépit des pressions russes. Enfin en sport, c'est le grand jour pour les Diables Rouges. Les joueurs s'envolent aujourd'hui vers les États-Unis et la Coupe du Monde. Manuel Jousse, vous serez avec l'équipe de la RTBF dans le même avion que les Diables. Avec ce vol, on peut le dire, la Coupe du Monde est véritablement lancée.
8: Et oui, on y est, le jour du grand départ pour les Diables Rouges. Sur le coup de 13h40, le vol SN1153 de Brussels Airlines décollera pour un long trajet transatlantique de 10 heures à destination de Seattle, le port d'attache des Diables, sur la côte ouest des États-Unis. La délégation belge est forte d'une cinquantaine de personnes, les 26 joueurs bien sûr, mais aussi le staff sportif, médical, marketing et communication de l'Union belge. Durant le vol, il est conseillé aux joueurs de ne pas trop dormir, puisqu'à l'heure de l'atterrissage, il sera 15h à Seattle, soit minuit en Belgique, puisqu'il y a 9h de décalage. Un jet lag important auquel les Diables n'ont encore jamais été confrontés. Au programme à l'arrivée, un petit décrassage dans les installations du club des Seattle Sounders, puis l'installation à l'hôtel, le Hyatt Regency Lake Washington, où les Diables espèrent séjourner le plus longtemps possible, puisque rappelons qu'en cas de première place dans le groupe G, les 16e et 8e de finale sont également prévus à Seattle.
2: Et ce départ sera à suivre dès 12h40 avec une édition spéciale du JT sur la Une et sur Ovio. Merci d'être à notre écoute. Bonne matinée à toutes et tous.
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1: Très bon lundi, nous sommes le 8 juin aujourd'hui, hein, c'est la Saint-Médard. Et le dicton du jour, d'ici il pleut à la Saint-Médard, il pleut 40 jours plus tard, à moins que Saint-Barnabé ne lui coupe l'herbe sous le pied. Et pour ceux qui se demandent quand tombe Saint-Barnabé, eh bien c'est dans quelques jours, c'est le 11 juin, exactement. Un soleil qui s'est levé à 5h31, il se couchera à 21h54. Josiane me dit qu'il fait 14 degrés. À Malmedy ce matin, et puis alors du côté de Ganseron où se trouve Pierre, il fait 16 degrés, le soleil fait son apparition. Aujourd'hui, pour la Saint-Médard, il ne peut pas pleuvoir, sans quoi nous aurons 40 jours de pluie. Oui, c'est ce que je viens de dire, hein, c'est le dicton du jour, effectivement. Voilà, merci Pierre pour le petit message. On reparlera bien sûr de la météo avec Mélanie dans une dizaine de minutes. Avant cela, Hervé Villard viendra chanter Capri, c'est fini. Et puis on retrouve aussi les Doobie Brothers sur Viva Plus ce matin, Wonderful Ballads.

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0: de l'italien Silvio Pozzoli. Mais c'est pas cette version-là que je vous propose de retrouver. Vous avez reconnu I Want My Dream, bien entendu. Bah, il y avait une version belge aussi qui avait eu autant de succès quasiment que celle de Silvio Pozzoli. Et ce groupe belge s'appelait Casino. On va les écouter dans un petit moment, hein, sur Viva Plus. Et puis on aura le plaisir de retrouver Richard Anthony aussi avant la météo de Mélanie.
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0: Dionne Warwick avec Welcome By, ce sera la suite de la musique. Le temps de faire un dernier point sur la météo de ce lundi. Mélanie Pousseur, météo bof bof encore. Hein.
1: Encore bof bof, on va mordre sur sa chic comme on dit avant un week-end qui s'annonce très ensoleillé et chaud aussi, 28 degrés pour dimanche pour fêter nos papas. Avant cela, ben c'est vrai qu'il faut composer avec beaucoup de nuages ce matin. On avait de belles embellies, hein, de belles trouées ce matin, tôt ce matin, et puis les nuages l'ont emporté partout. Donc beaucoup de nuages, pas une éclaircie à l'horizon malheureusement. Et puis des averses pour votre après-midi au nord du Sion-Sambre-et-Meuse, alors que cela restera plus sec au sud. Encore des averses pour tout le monde en début de soirée, avant un temps plus sec au fil des heures, d'ouest en est durant la nuit. Côté maxima pour aujourd'hui, c'est entre 18 et 23 degrés. Pour demain, d'abord de belles éclaircies, surtout sur les régions centrales, et puis de plus en plus de nuages. Et avec ces nuages, des averses soutenues, localement orageuses. On redoublera de prudence évidemment sur les routes, notamment 15 à 19 degrés pour les températures maximales, 12 à 17, ça ce sera pour mercredi, avec à nouveau des averses localement orageuses à prévoir. Pour jeudi et vendredi, on va slalomer entre les gouttes avant un week-end qui s'annonce pleinement ensoleillé, surtout dimanche, et 28 degrés donc pour Bruxelles pour ce dimanche 14 juin.
0: Allez, vivement le week-end, merci Mélanie, passez une très belle semaine.
1: Avec plaisir, à tout bientôt.

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0: plus et votre sourire dans la voix. Bah écoutez,
1: vous allez me faire rougir.
0: Mais non, mais c'est vrai, autant le dire.
1: Dites, ce lundi, on redémarre avec de bonnes bases, hein, on peut dire. L'info rétro, par exemple.
0: Et l'info rétro, on va se souvenir de Nancy Sinatra. Ben oui, la vocation de Nancy Sinatra n'a sans doute pas été un hasard. Avec un père comme Frank Sinatra, rien d'étonnant à ce que la jeune Nancy s'engage très tôt sur le chemin de la scène et des chansons. On va l'évoquer, Nancy Sinatra. Et puis, on va également évoquer quelque chose qui a très bien marché en 1984. C'est Ray Parker Jr. avec Ghostbusters.
1: Ah oui,
0: ouais,
1: petit fantôme.
0: Ghostbusters.
1: C'était terrible, cette chanson.
0: Ouais.
1: Et je trouve qu'elle n'a pas vieilli, d'ailleurs.
0: Exactement, les rythmes sont toujours intacts, bien et bons et tout, et ça balance bien. Donc, on va évoquer ça.
1: Et je dirais même que la preuve qu'elle n'a pas vieilli, c'est qu'il y a eu des nouvelles versions en fait des films qui sont sortis.
0: Oui.
1: Ils ont réutilisé la chanson d'origine mais sans la remixer. Donc ça, c'est bon signe.
0: Ben voilà.
1: Voilà.
0: Ça veut dire qu'elle était impeccable au point de départ et que rien n'a changé.
1: Rien n'a changé, comme vous dites. Bon, alors, on a parlé de l'info rétro, il y a également l'As des As.
0: L'As des As, oui. Annie Cordy qui revient pour la troisième fois. Et c'est l'autre facette d'Annie Cordy, un peu Annie Cordy tendresse, etc. Annie Cordy, dans ce style-là, qui sera opposée à quelqu'un qui chante justement la tendresse, et c'est Bourvil. Annie Cordy face à Bourvil, et j'ai vu les chiffres, pour l'instant, c'est Bourvil, c'est une première tendance. Mais rien n'est fait, puisque vous pouvez voter jusqu'à 11h50, Bernard.
1: Et puis Demande Express aussi.
0: Ouais, ouais, via le WhatsApp. Bah ouais, le copier-coller aussi. À découvrir l'original, l'adaptation. Ça va être sympa.
1: Eh ben, bonne émission, Serge.
0: Ça va être bonne, comme
1: on
0: dit.
1: À demain.
0: À demain.

Et bonjour et bon lundi avec Viva Plus. J'espère que vous allez bien. Bon petit déjeuner, ça c'est fait. Vous avez le sourire pour passer une très belle journée. En pleine forme, bon pied, bon oeil. Nous, on est là avec toutes nos séquences, évidemment. Midi 30, copier et coller, l'original, l'adaptation. Il y aura également la demande express, l'as des as, Annie Cordy face à Bourvil aujourd'hui. Et puis, deux épisodes de l'info rétro. On va notamment s'occuper, entre guillemets, de Nancy Sinatra, la fille de Frank Sinatra. Alors, je ne sais pas si vous êtes au courant, mais en 1976, elle a enregistré, Nancy Sinatra, une adaptation de la chanson de Joe Dassin, L'été indien. Si, si, et ça s'appelle Indian Summer. C'est Nancy Sinatra qui chante. 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Et je trouve ça finalement très très agréable. Allez, toute belle matinée à vous.

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1: Avec des artistes qui font du bien, avec des mots comme simplicité, gentillesse. Ils vendent, ces artistes, tous les deux, les mérites du sourire, avec beaucoup de temps.

0: mais oui, ça ira mieux demain. Allez, allez, Annie Cordy, et je vous parlais de simplicité et de tendresse. Bourvil.
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0: Et c'est tellement vrai, cette chanson de Bourvil, La tendresse. À vous de voter jusqu'à 11h50 via le groupe Viva Plus. Allez-y, c'est à vous de choisir deux artistes hors du commun, Annie Cordy ou Bourvil. Allez-y, votez.
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1: Bientôt les informations de 10h, et juste après celle-ci, vous aurez rendez-vous une nouvelle fois avec la musique de Viva Plus. Alors, quelques exemples. Voyons voir, il y aura les Rolling Stones. Jumping Jack Flash, les Pierres qui roulent également.

0: Il est 10h, Sébastien Remacle pour les infos, bonjour.
1: Bonjour, Patrick Bruel, placé en garde à vue ce matin. Le chanteur français âgé de 67 ans est actuellement entendu dans des bureaux à Paris dans le cadre d'une enquête pour violence sexuelle qui concerne à ce stade 13 victimes présumées. C'est ce qu'annonce ce matin le parquet de Nanterre. Depuis des mois, Patrick Bruel est accusé de viol, d'agression sexuelle. Il est visé par une dizaine de plaintes en Belgique et en France. Des enseignants, des étudiants et des parents devant le palais de justice de Bruxelles. Cet après-midi, ils entendent marcher pacifiquement contre les réformes de l'enseignement et contre les violences policières. Les manifestations de la semaine dernière ont été émaillées de plusieurs incidents. Le parquet de Bruxelles a enregistré 2 plaintes pour violences policières. Au Japon, des écoles perturbées aussi aujourd'hui à cause de la présence d'un ours. L'animal est traqué depuis plusieurs jours. Il n'a toujours pas été retrouvé. Par mesure de précaution, les autorités locales ont décidé de fermer une centaine d'établissements scolaires ce lundi. 13 personnes ont été tuées par des ours l'an dernier au Japon. C'était un record. 4500 personnes sur liste d'attente chez VIAS, l'Institut belge pour la sécurité routière. Ces personnes ont écopé d'une sanction judiciaire, mais voilà, elles n'arrivent pas à suivre la formation qui leur est imposée. Les maisons de justice croulent sous les dossiers. Les chiffres sont détaillés ce matin dans le journal Le Soir. L'Arménie se tourne vers l'Europe. C'est le parti du Premier ministre sortant qui est arrivé en tête des élections législatives hier. Nicole Pachinian est pro-européen. Il avait face à lui un candidat favorable à la Russie. Les Diables Rouges en Amérique aujourd'hui. Décollage prévu à 13h40 à l'aéroport de Bruxelles National. Direction Seattle sur la côte ouest des États-Unis. Ce sera leur port d'attache durant la prochaine Coupe du Monde de foot. Les Diables sont attendus sur place après un vol de 10 heures. Le grand départ des joueurs belges, vous pourrez le suivre dans une édition spéciale du JT à partir de 12h40 sur la Une en TV et sur la plateforme Ovio. C'est la fin de ces infos, je vous souhaite une bonne journée, à notre écoute.
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0: 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Bonjour, rebonjour et puis bon lundi matin.
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0: Ouais, j'ai oublié de vivre. Johnny Hallyday sera là d'ici 11h. Et puis d'autres artistes que vous aimez, j'en suis sûr et même certain, la preuve.
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0: Ah, c'est Jérôme, c'est lui, le titre, c'est moi. Et puis, La Forêt Trois à 10h30, on va se souvenir de Nancy Sinatra, qui est née un 8 juin.

0: À l'original, c'était Cher. Il y avait une reprise également de Sheila, Nancy Sinatra, à la une de l'info rétro, tout à l'heure vers 10h30. Sur Viva Plus, évidemment. Merci. Merci de nous avoir choisis pour ce lundi matin.
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0: Allons faire un petit tour du côté de vos votes.
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0: Et il y a beaucoup de votes, et c'est d'autant plus sympathique que ce petit sondage sera authentique. C'est à vous de choisir deux artistes qui se connaissent bien, puisqu'ils ont travaillé ensemble. Il y avait beaucoup de tendresse entre eux, une très très belle amitié. Il y a

0: c'est une belle idée ça. Et hop, envoyer la musique. Et donc, il y a également Bourvil.
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0: Le petit bal perdu. Et c'était bien, nous chantait Bourvil. C'est à vous de décider qui va l'emporter pour ce premier As des As de cette semaine, de ce lundi. Bourvil ou Annie Cordy, vous votez via le groupe Viva Plus. C'est 10h27 et ce jusqu'à 11h50. Allez-y. Laissez libre cours à vos choix, vos bons choix. À vous de choisir. Annie Cordy. Ou alors Bourvil, allez-y!

1940, c'est la naissance de Nancy Sinatra. C'est vrai que la vocation de Nancy Sinatra n'a sans doute pas été un hasard. Avec un père comme Frank Sinatra, c'est son papa, rien d'étonnant à ce que la jeune Nancy s'engage très tôt sur le chemin de la scène et des chansons. Le label de son père, Reprise Records, signe la jeune chanteuse en 1961 et le succès viendra grâce, et c'est un nom qui est important, je vais vous le citer, c'est lui qui a composé la plupart des tubes de Nancy Sinatra, il s'appelle Lee Hazlewood et qui lui écrit d'abord, et c'est par là que le succès de Nancy Sinatra viendra, These Boots Are Made For Walking.

Voilà, nous étions en 1965 et puis en 1967, Nancy Sinatra va enregistrer un duo avec son père, avec son papa Frank, Something Stupid.

Et également un beau succès pour Nancy Sinatra, la reprise du single du 45 tours de Cher s'appelle Bang Bang.

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1: Et puis, on a retrouvé dans l'info rétro en 1976. Elle a repris également, Nancy Sinatra, le tube de Joe Dassin, L'été indien, et ça s'appelle India.

Bien agréable, je trouve, cette version de l'été indien, Nancy Sinatra, Indian Summer. Nancy Sinatra qui passe aujourd'hui une retraite paisible en Californie. Voilà, belle retraite, Nancy. Ba-la-la-la-la. Et puis, 8 juin 1948, c'est la sortie de la Porsche 356 numéro 1. La première voiture du constructeur. C'est donc un anniversaire, celui de la première Porsche à avoir été construite et immatriculée, celle par qui la légende Porsche est née, grâce à Ferdinand Porsche et à Ferry Porsche. Vous allez me dire, mais pourquoi 356, le nom de cette Porsche? Eh bien, son nom vient tout simplement du fait qu'il s'agissait du 356e projet du bureau d'études de Porsche. C'est fou, hein? D'abord populaire, le véhicule va devenir l'archétype de la sportive ultime, avec au volant des gens, des idoles tels que James Dean, Steve McQueen, Paul Newman ou encore Aristide Onassis. Voilà, première Porsche, la 356 numéro 1. Voilà, d'autres infos rétro tout à l'heure à 11h30. Il sera question de Claude-Michel Schönberg et également de Ray Parker Jr. Vous vous souvenez de Ray Parker Jr. avec son titre et puis le film aussi, Ghostbusters.

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3: À Demande Express, celle de Viviane. Bonjour Serge, bonjour Viviane. Serait-il possible d'entendre ma belle amie du groupe T7? Et je vous réponds oui.

0: 17. Alors, je ne sais pas si vous êtes allé vous balader sur le groupe Viva Plus, mais je vous ai mis une photo, je vous ai publié une photo très anecdotique. C'est vrai qu'ils sont opposés aujourd'hui dans l'As des As, je pense à Bourvil.
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0: Bourvil qui est opposé à Annie Cordy.
2: Et
0: je ne sais pas si vous voyez cette photo, poussez votre curiosité, allez sur le groupe Viva Plus. Et c'est vrai que même s'ils sont opposés aujourd'hui, Bourvil et Annie Cordy étaient très amis. Il y avait une très très belle relation d'amitié entre ces deux artistes. Et Annie Cordy a déclaré « Mais qu'est-ce qu'on s'amusait quand on était ensemble ?» Et je trouve que cette photo est très chouette. Franchement, ça dit bien ce que ça veut dire. Comme quoi les vraies amitiés peuvent exister aussi dans ce milieu où parfois il est fortement décrié, évidemment. Mais c'est très chouette, en tout cas, ce qui se passait entre Annie Cordy et puis Bourvil. Voilà, si vous avez envie de liker la photo, je trouve ça assez sympa comme photo. Allez-y. Les informations de 11h, et puis juste après, la musique de Viva Plus, Louis Prima.

0: Il est 11h, Marie-Laure de Kerckhove pour les infos. Bonjour.
1: Bonjour à toutes et tous. La mobilisation continue contre le décret programme voté jeudi dernier au Parlement de la Fédération Wallonie-Bruxelles. Enseignants, élèves, parents dénoncent également des violences policières lors des manifestations précédentes contre les réformes dans l'enseignement. Deux manifestations sont prévues cet après-midi à Bruxelles, dont une devant le Palais de Justice. La ministre en charge du secteur en Fédération Wallonie-Bruxelles, Valérie Glatini, promet qu'elle va multiplier les rencontres avec les enseignants et les élèves pour, je cite, « expliquer les mesures et retisser du lien ». Patrick Bruel en garde à vue. Le parquet de Nanterre confirme l'information ce matin. Le chanteur et comédien est visé dans une enquête pour violences sexuelles qui concerne à ce stade 13 victimes présumées. Trois femmes le mettent en cause pour des faits d'agression sexuelle et de tentative de viol en France, dont une en Belgique pour des faits de viol ou tentative de viol, agression sexuelle et harcèlement. Patrick Bruel avait fait savoir depuis plusieurs semaines qu'il était à la disposition de la justice. Sous pression, il a annoncé l'annulation de la majeure partie de sa prochaine tournée qui devait commencer dans quelques jours à Paris. L'Arménie, toujours proche de l'Europe, le parti au pouvoir du Premier ministre arménien, Nikol Pachinian, a largement remporté les élections législatives d'hier. Des élections qui ont valeur de test pour la réorientation de la politique de Yerevan vers les Occidentaux. Le Premier ministre sortant a déjà revendiqué une victoire historique et s'est engagé à poursuivre la voie du rapprochement avec l'Occident tout en développant les relations avec la Russie. Des explosions ont retenti ce matin à Téhéran et dans les villes de Tabriz et Ispahan. À Téhéran, l'explosion a fait trembler les locaux du ministère des Affaires étrangères dans le centre de la ville. L'armée israélienne avait prévenu qu'elle frapperait l'Iran avec force en représailles aux deux vagues de missiles tirées en Israël depuis l'Iran. Malgré cette reprise des hostilités, l'Iran assure que les efforts de médiation du Pakistan pour mettre fin à la guerre se poursuivent. En football, c'est le grand jour pour les Diables. Les joueurs belges s'envolent aujourd'hui vers les États-Unis et la Coupe du Monde. Ils décolleront de Zaventem à 13h40 vers Seattle, où ils arriveront aux alentours de 15h05 heure locale, un peu après minuit heure belge. Voilà pour les infos. Merci d'être avec nous.
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0: Serré.
1: Bonjour, rebonjour, c'est Viva Plus, bon lundi.
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1: Ah, Viva Plus, véritable machine à tubes, ça ne s'arrête jamais. Julien Clerc sera là avec ce titre, c'est une Andalouse.
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doux souvenir de Mike Brandt, évidemment, avec ce titre qui sera. Et puis vers 11h30, il y aura le deuxième épisode de l'Info Rétro. On va remonter le temps. On va se retrouver le 8

0: Michel Schoenberg sera là, évidemment. On va rendre hommage à cette grande et belle chanson, Le Premier Pas.
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0: L'As des As, et je vous ai mis cette photo très anecdotique. Bourvile, Annie Cordy, très amies, et pourtant elles sont opposées aujourd'hui dans cet As des As, et je vous propose d'écouter un petit extrait d'une chanson qui est superbe, signée Annie Cordy, et ça s'appelle « Le dernier automne ». Bon, c'est pas spécialement drôle, mais finalement, c'est la vie. Dans la...

0: Je trouve que c'est très compliqué de départager ces deux artistes tant ils ont une immense tendresse au cœur. Bourvil, Annie Cordy, c'est quand même à vous de choisir. Hein. Vous avez encore une bonne demi-heure pour le faire via le groupe du A+. À vous de voter. Ah ouais, faut décider en votant.
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0: Mais que font les filles du lundi? Le groupe Il était une fois, 10h30, on met le cap sur la forêt trop. Allons-y!
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0: Et rebonjour. 8 juin aujourd'hui, 8 juin 1974. Succès pour Claude Michel Schönberg.
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0: Ah, je vous raconte la petite histoire de cette chanson. Le premier pas, Claude Michel Schönberg qui signe paroles et musique. Mais personne ne veut interpréter cette chanson. Un peu trop intime, vous voyez, qu'à cela ne tienne. C'est lui qui va l'interpréter, c'est lui qui va la chanter la suite, on la connaît. Le premier pas berce l'été 1974 et devient numéro un des hit-parades avec plus d'1 million d'exemplaires vendus. Claude Michel Schönberg.

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1: 1984, succès pour Ray Parker Jr. avec Ghostbusters. Ah, cette chanson Ghostbusters a été écrite et interprétée en quelques jours seulement par Ray Parker Jr. Pour la bande originale du film SOS Fantôme, autrement dit Ghostbusters, sorti en 1984 avec notamment Sigourney Weaver. Ghostbusters, cette chanson restera en tête des classements des meilleures ventes de singles pendant des semaines et des semaines. Ray Parker Jr. en 84, succès fou pour Ghostbusters.

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1: Annie Cordy qui enregistre 42% de vos votes. Vous faites la différence. 58%. C'est la victoire pour Bourvil. Bourvil que vous retrouverez demain, évidemment. Ah bah c'est raté, hein, parce que c'était la troisième fois pour Annie Cordy. Et boum, badaboum. Bourvil est donc votre vainqueur.

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0: Il est midi, les infos, Marie-Laure de Kerckhove, bonjour.
1: Bonjour à toutes et tous. Le groupe militant Extinction Rébellion a mené une action ce matin contre le lobby pétrolier et gazier de l'Association internationale des producteurs de pétrole et de gaz, en bloquant l'entrée des bureaux de cette association à Bruxelles. Le groupe dénonce le fait que l'Association internationale des producteurs de pétrole et de gaz défend les intérêts, entre autres, de Total Energy, BP et Shell, alors que ces entreprises enregistrent, selon lui, d'énormes bénéfices grâce à la hausse des prix de l'énergie et des carburants provoqués par la guerre au Moyen-Orient. Selon les militants, les producteurs de pétrole et de gaz ont engrangé plus de 30 millions de dollars de bénéfices par heure au cours du premier mois de la guerre. Et aujourd'hui encore, le pétrole grimpe fortement après les attaques directes entre Israël et l'Iran qui menacent les négociations pour une résolution du conflit au Moyen-Orient et font craindre un embrasement dans la région. Un site pétrochimique a été frappé par l'Iran à Haïfa en Israël. Ce matin, l'armée israélienne avait mené des frappes sur le site pétrochimique de Machar, une ville portuaire du sud-ouest de l'Iran. Plusieurs puissantes explosions ont aussi été entendues à Téhéran, dont une a fait trembler le ministère iranien des Affaires étrangères. Patrick Bruel est en garde à vue depuis ce matin. Il est entendu sur des faits qui concernent 13 victimes à ce stade, des faits d'agression sexuelle, de viol et de harcèlement en France. Il sera aussi interrogé à propos d'une plainte pour viol et agression sexuelle en 2010 à Bruxelles d'une femme alors âgée de 40 ans. Sa garde à vue peut durer jusqu'à 48 heures. Troisième jour de la visite en Espagne du pape Léon XIV, avec deux rendez-vous aujourd'hui, un discours devant le Parlement, ce qui est une première, et puis une rencontre avec des victimes d'agressions sexuelles commises au sein de l'Église, une rencontre déjà contestée par certaines associations de victimes qui se plaignent de ne pas avoir été invitées. Elle aura lieu cet après-midi à la Nonciature apostolique, c'est-à-dire l'ambassade du Vatican dans la capitale espagnole. Et puis départ vers la Coupe du monde de football dans un peu plus de deux heures pour les Diables Rouges, qui prennent l'avion à 13h40 vers Seattle, où ils arriveront aux alentours de 15h05 heure locale, un peu après minuit, heure belge. Voilà pour les infos, merci d'être avec nous.

0: À midi et 8 minutes, bonjour, bonjour, bon lundi avec Viva Plus et avec Jean Ferrat qui viendra vous faire un petit coucou d'ici 13h, puis également Franck Michael.
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0: Ah, il chante la femme, il chante l'amour, Franck Michael, toutes les femmes sont belles d'ici 13h. Plein d'autres choses, n'oubliez pas, vers 12h30, copier-coller, l'original ou l'adaptation, on va découvrir tout ça ensemble, vers 12h30, voici Canotite.

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1: Un copier-coller, l'original ou l'adaptation, et là j'affirme, c'est l'original. Megatube, Flashdance, What a Feeling, Irène Cara, évidemment, qui était la chanson phare également du film Flashdance. Copier-coller, l'original, Irène Cara. L'adaptation, Sylvie Vartan.

0: Et ça fait un bien fou rester des heures à regarder la mer. Bruce Channel avec ce titre Hey Babe sera dans quelques instants, quelques secondes.
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0: Vous, tout, toi, vous. Bonjour Jocelyne.
1: Salut Serge.
0: Bonjour. Des escapades, Jocelyne.
1: Oui, des escapades, effectivement. Ce sera en musique, bien sûr, puisqu'il y aura plein de chouettes artistes à découvrir dans cette programmation à partir de 13h et jusqu'à 17h, mais aussi des escapades. Alors, dans un premier temps, on sera où? Eh bien, on va faire une halte gourmande dans le Brabant Wallon, à Mont-Saint-Guibert, plus précisément, dans la ferme de Lornois. Une ferme, en fait, qui a été reprise par le maître chocolatier Jean-François Jacques. C'était la ferme de sa grand-mère. Mmh. Et puis, il l'a réaménagée. Et si avant, il y avait une production laitière avec un élevage laitier, et ben maintenant, c'est devenu une chocolaterie, mais également un endroit où l'on produit de bonnes glaces, de la pâtisserie. Enfin, bref, c'est une halte gourmande avec, de nouveau, une belle implantation à Corbeil également. Hein, comme quoi, voilà, la gourmandise, ça attire.
0: C'est chouette.
1: Et puis nous serons à Forestia. Forestia, on n'est pas loin de Spa, on est à la Rède. Alors Forestia, bien sûr, c'est un parc animalier avec pour animal totem, si je puis dire, animal phare, l'ours. Mm-hmm. Mais pas que, il y a des loups, des cervidés. Et puis il y a également un grand parc où l'on peut faire de l'acrobranche, un parc d'aventure, acrobranche, pont de singe, enfin bref, de quoi se défouler.
0: C'est sympa, on va découvrir tout ça en votre compagnie. Moi, je vous souhaite un bon après-midi et à demain 9h30.

0: Patrick Bruel est en garde à vue. Le chanteur français est accusé de viol et d'agression sexuelle. Quelles sont les règles imposées aux policiers en cas de manifestation de jeunes? Quelle est leur formation? François Corbiot viendra nous répondre. Les tirs ont repris au Moyen-Orient. Israël et l'Iran s'attaquent. Une première depuis la trêve conclue il y a 2 mois. Les Diables en Amérique. Leur avion vers la Coupe du Monde de football doit décoller dans une grosse demi-heure. Bonjour, Patrick Bruel a donc été placé en garde à vue en France. Il est auditionné dans le cadre des plaintes pour violences sexuelles déposées à son encontre. Alison Delpierre, le chanteur français, est entendu par les enquêteurs dans les locaux du 1er district de la police judiciaire à Paris.
1: Oui, il doit s'expliquer et répondre aux questions des enquêteurs sur les faits nouvellement connus de la justice. Des informations révélées par nos confrères de France Info ce matin et confirmées par le parquet de Nanterre en charge de l'enquête. Ce parquet a justement précisé que l'enquête en cours porte sur les faits dénoncés par 3 femmes pour agression sexuelle et tentative de viol entre 1997 et 2001, mais aussi notamment sur des faits de viol ou tentative de viol dénoncés ensuite par d'autres femmes. Au total, le chanteur de 67 ans sera interrogé sur des faits concernant au moins 13 victimes. La plainte belge aussi, puisqu'elle a fait l'objet d'une dénonciation officielle à la France par le parquet de Bruxelles. Ça signifie en gros que le sort de ce dossier est donc aux mains du parquet de Nanterre, une manière de centraliser les informations judiciaires en vue de plus d'efficacité.
0: Et combien de temps peut durer cette garde à vue ?
1: Eh bien, la durée initiale d'une garde à vue est de maximum 24 heures, mais elle peut être prolongée pour atteindre 48 heures. Soit, comme elle a débuté à 8h25 ce matin, elle pourrait durer jusqu'à mercredi matin. Et à son issue, Patrick Bruel sera remis en liberté ou présenté au tribunal.
0: Merci Alison pour toutes ces précisions. Le vote est passé, mais la colère stagne toujours. Au collège Saint-Vincent à Soigny, dans le Hainaut, 250 élèves de 5e et 6e secondaire ont manifesté ce matin pour dénoncer les mesures d'économie dans l'enseignement francophone. Pour eux, il faut continuer à se mobiliser, même si le vote est acté. Arnaud Montero.
2: Est-ce que manifester ne serait pas un bon prétexte finalement pour rater les cours ou tenter de faire annuler les examens? Timour ne doute pas un seul instant au moment de répondre.
3: Ceux qui sont les plus engagés, c'est des rétos. Ils ont déjà quasiment joué leur année. Ils n'ont pas d'intérêt à annuler les examens, quoi.
2: Manifester alors que le décret programme a été voté semble pertinent pour Tavimba.
4: Il y a encore des réformes, il y a encore un troisième décret qui va arriver. C'est important de le savoir parce qu'ils vont le faire, je suis sûre, ils vont le faire en juillet, en août, quand tout le monde aura oublié l'école. Donc c'est important de montrer qu'on n'a pas oublié, qu'on sait quelque chose qui va arriver. Et ça, c'est ce qui est très important.
2: Présents ce matin, les enseignants semblent touchés par le soutien des élèves. Madame Depose, professeure de français, refuse de parler de manipulation.
5: Que ça, c'est très facile d'utiliser cet argument-là pour dévaloriser encore une fois face à l'opinion publique l'image des enseignants. Ici, vraiment, on le répète, c'est une initiative qui émane vraiment de nos élèves.
2: Pour manifester, les élèves ont demandé des autorisations à la commune, à la police et à la direction, représentée par le principal Benoît Leroux.
6: Ça permet aux élèves d'exprimer leur citoyenneté, de devenir de futurs citoyens.
2: Tous les élèves ont regagné leur classe sans exception sur le coup de 10h.
0: Le reportage à Soigny d'Arnaud Montero. Rassemblement aussi à la Louvière ce matin, on est toujours dans le Hainaut. Un cortège d'étudiants a défilé, mais la situation a quelque peu dégénéré avec une quinzaine d'interpellations. Des jeunes parlent de violences policières devant une école de la Louvière. Du côté de la police, on réfute. Les forces de l'ordre disent avoir retrouvé du matériel problématique dans les sacs à dos, des matraques télescopiques notamment, ou encore des feux d'artifice. Et quelles sont les règles pour les policiers face à de jeunes manifestants? Quelles sont les formations? La semaine dernière, les manifestations contre les réformes de l'enseignement ont donné lieu à des réactions pour le moins musclées, gaz lacrymogène, coups de matraque, autopompe. Une enquête est en cours. François Corbiot.
7: Les images ont tourné en boucle tout le week-end et pour le délégué général aux droits de l'enfant, elles sont très problématiques.
8: La gestion des manifestations de ces derniers jours, de mon point de vue, est un échec parce que quand on voit des jeunes qui manifestement ne représentent pas un danger pour l'ordre public et qui sont menottés, qui sont matraqués, qui sont exposés à des gaz lacrymogènes, c'est assez interpellant et inquiétant.
7: Souleymane Agdim demande que l'action policière soit adaptée, proportionnée et surtout strictement nécessaire. Mais pour Eddy Queneau, permanent CGSP, les policiers sont suffisamment formés. Il attend les résultats de l'enquête.
9: Dans la formation de base du policier, il est clairement programmé, évidemment, toute la législation en matière de jeunesse, ce qu'on peut faire et ce qu'on peut pas faire. Là, on est dans le cadre de la gestion négociée de l'espace public et donc l'utilisation de ces moyens ne fait pas de distinction puisqu'on est face à un groupuscule et un groupement de personnes. Donc, je veux dire, on ne fera jamais de distinction. En principe, on est là dans le cadre de la gestion négociée de l'espace public.
7: Le délégué général aux droits de l'enfant demande, lui, un véritable plan de formation pour mieux outiller les policiers dans la gestion de ce type de manifestation.
0: Les explications de François Corobio. Israël et l'Iran ont repris leurs attaques directes. C'est la première fois depuis 2 mois et les alertes ont retenti. On entend les sirènes d'alarme et une interception de missiles. C'était la nuit dernière et ce matin en Israël. Des explosions également entendues dans plusieurs villes d'Iran. Daniel Fontaine, quel est le bilan de ces dernières heures?
10: Alors, il n'y a pas de victimes signalées à cette heure, mais l'Iran a tiré 6 salves de 30 missiles au total contre Israël. Les gardiens de la Révolution disent avoir visé 2 bases aériennes et une usine pétrochimique à Haïfa, sur la côte. La censure israélienne interdit aux médias locaux de dire si des sites stratégiques ont été atteints. Les écoles restent fermées en Israël et plusieurs compagnies aériennes suspendent leurs vols vers Tel Aviv. En Iran, des explosions ont également été entendues dans plusieurs villes. Le trafic aérien est suspendu à Téhéran. Une usine pétrochimique a été endommagée.
0: Et pourquoi cette reprise des bombardements réciproques entre l'Iran et Israël ?
10: Alors, l'Iran avait prévenu que le cessez-le-feu avec Israël incluait le Liban. Téhéran avait promis de répliquer à toute attaque contre Beyrouth. Or, hier, Israël avait mené des frappes contre la banlieue sud de Beyrouth, faisant 2 morts. Ces frappes éloignent un peu plus la perspective d'un accord entre les deux pays, même si des contacts diplomatiques ne sont pas rompus. Le président américain Donald Trump appelle Israël et l'Iran à cesser de tirer, mais son injonction hier au Premier ministre israélien de ne pas répliquer n'avait déjà pas été entendue.
0: Merci Daniel. Et cette reprise des hostilités au Moyen-Orient fait grimper une nouvelle fois les cours du pétrole. Les bourses, elles, plongent dans le rouge. Les Philippines touchées par un puissant séisme proche de 8 sur l'échelle de Richter. Sur les premières images qui nous sont parvenues durant une classe à ciel ouvert, on voit cette terre qui tremble et des élèves qui tanguent. Plusieurs bâtiments se sont effondrés dans l'archipel. Le bilan ce midi était de 15 morts et d'une centaine de blessés. Ils sont dans l'avion. Les Diables Rouges sont sur le point de s'envoler pour les États-Unis. Leur avion est sur le tarmac de l'aéroport de Bruxelles. Leur destination, Seattle, leur camp de base. Dans tout juste une semaine, les Belges joueront leur premier match de Coupe du Monde contre l'Égypte. Manuel Jouss, vous allez suivre les Diables pour nous. Vous les suivrez déjà dans l'avion et le grand départ se profile.
11: Oui, décollage prévu dans une bonne demi-heure à bord de l'Airbus A330 de Brussels Airlines, le plus gros de la flotte. Il faut dire que le trajet est long après Sao Paulo en 2014, Moscou en 2018 et Doha en 2022. C'est Seattle qui attend les Diables Rouges au bout de 10 heures de vol. Les joueurs porteront des lunettes de luminothérapie durant le voyage et il leur est conseillé de ne pas trop dormir avant le décrassage prévu dès l'arrivée à Seattle. Ensuite, il faudra évidemment digérer les 9 heures de décalage horaire. Quand on sait que l'organisme humain assimile 1 heure de décalage par jour passé sur place, il faudra donc 9 jours au total pour que le groupe se fasse totalement à l'horaire de la côte ouest. Durant les jours qui précèdent l'entrée des Diables dans le tournoi contre l'Égypte lundi prochain, les horaires d'entraînement seront donc adaptés avec des rendez-vous très matinaux pour permettre une transition en douceur.
0: Merci Manu et bon vol Manuel Jouss qui sera notre envoyé spécial aux États-Unis. Une Coupe du Monde à suivre bien évidemment en radio, en télé, sur notre site internet et sur les réseaux sociaux de la RTBF. C'est la fin de ces informations. Bel après-midi en notre compagnie.
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0: une nouvelle heure de musique. On met de nouveau des tas de pièces dans le jukebox et puis on vous propose le meilleur des tubes des années 50 aux années 80 avec bientôt ABBA, mais surtout également Eruption. One Way Ticket, c'est le groupe britannique Eruption qui va reprendre ce titre en 1979, parce qu'évidemment ce n'est pas une chanson originale. Non, non, elle a été écrite pour le chanteur américain Neil Sedaka. Et chez Neil Sedaka, il s'agissait de la face B de son grand tube Oh Carol, ce qui fait que finalement elle est un peu passée inaperçue, cette chanson One Way Ticket. Mais la version d'Eruption va la faire renaître de ses cendres, produite par l'allemand Frank Farian, le célèbre créateur et le producteur du groupe Boney M. Le succès, évidemment, sera au rendez-vous avec cette nouvelle version et aussi l'apport de cette voix exceptionnelle, une performance exceptionnelle de la chanteuse d'Eruption, la Jamaïcaine Precious Wilson. Charles Aznavour également de la partie, mais là, il y aura avant la musique un écran pub.
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0: assez.
1: Et oui, les manèges, ça fait tourner la tête, mais ça produit aussi de très très belles chansons. Hein. On va tourner à nouveau en compagnie d'Eruption, One Way Ticket. Il y aura Franck Alamo cet après-midi dans la playlist, également Harpo avec Movistar. À toutes et à tous, bel après-midi.

0: Et si vous souhaitez être la star de la programmation sur Viva Plus, eh bien, on vous sollicite à nouveau.
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0: 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C'est ce que nous appelons les demandes express. 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Donc, vous avez envie d'entendre votre chanson favorite dans les prochaines minutes sur Viva Plus, 0472 50 60 70.
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0: J'aime bien les bonbons, mais j'aime aussi les roses.
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0: Et toujours des petites pépites hein, dans vos choix de musique. Le message de Martine pour la demande express. Je suggère One Way Wind par The Cats en hommage à un ami parti trop tôt de façon inopinée. Par peur sans doute, j'ai toujours repoussé ses invitations à se voir en vrai. Aujourd'hui, c'est trop tard et cette chanson illustre parfaitement ce regret de ma part. Je vous suggère simplement de dire que je la dédie à Eric, parti trop tôt. Voilà le message de Martine. Les Cats, excellent choix, Martine. Cette chanson du groupe néerlandais est sortie en 1971 et c'est le compositeur du groupe qui a composé et écrit cette chanson alors qu'ils étaient en tournée, le groupe était en tournée dans les Caraïbes. Et en fait, ça vient de quoi cette idée de One Way Wind? Eh bien, ça vient du fait qu'il a constaté là-bas que les arbres poussaient tous de la même façon, penché dans un seul sens, un sens unique. Et voilà pourquoi ça lui a inspiré cette chanson One Way Wind par The Cats.

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1: Bientôt 14h, d'ici une poignée de secondes, quelques secondes uniquement, pour retrouver la rédaction et le journal présenté par Marie-Laure de Kerckhove.
2: Bonjour à toutes et tous. L'Iran annonce l'arrêt de l'opération militaire contre Israël, et cela alors que depuis hier soir et pour la première fois depuis la trêve conclue il y a 2 mois, Israël et l'Iran s'attaquaient mutuellement. Depuis hier soir, l'Iran a tiré près de 30 missiles sur Israël, qui de son côté a frappé Téhéran, Tabriz et Ispahan en Iran, où de puissantes explosions ont été entendues. Malgré cette reprise des hostilités, l'Iran assurait depuis ce matin déjà que les efforts de médiation du Pakistan pour mettre fin à la guerre se poursuivent. 15 morts et 129 blessés, c'est le dernier bilan du séisme qui a frappé le sud des Philippines. Un séisme de magnitude 7,8. Les secousses ont été fortement ressenties dans une douzaine de provinces et à 420 km de là, dans la ville de Manado, sur l'île indonésienne de Sulawesi. Une alerte tsunami avait été lancée, elle est maintenant levée. La mobilisation se poursuit contre le décret programme voté jeudi dernier au Parlement de la Fédération Wallonie-Bruxelles. Enseignants, élèves, parents dénoncent les économies prévues, mais aussi les violences policières lors des manifestations précédentes contre les réformes dans l'enseignement. Plusieurs centaines d'étudiants ont manifesté à Namur ce matin, rassemblement aussi à La Louvière. Et puis 2 manifestations sont prévues cet après-midi à Bruxelles, dont une devant le Palais de Justice. La ministre en charge du secteur en Fédération Wallonie-Bruxelles, Valérie Glatini, promet qu'elle va multiplier les rencontres avec les enseignants et les élèves pour, je cite, « expliquer les mesures et retisser du lien ». En sport, Youri Tielemans sera le capitaine des Diables pour cette Coupe du Monde. Le milieu de terrain d'Aston Villa ajoute son nom à celui de Kevin De Bruyne, qui avait emmené la Belgique à l'Euro 2024, et à celui d'Eden Hazard lors de la dernière Coupe du Monde. Douloureux souvenir pour les Diables Rouges au Qatar en 2022. Hazard avait été nommé capitaine par Roberto Martinez, mais sa carrière internationale s'était conclue par une brève apparition en tant que remplaçant lors du dernier match contre la Croatie. Les Diables sont pour l'instant dans l'avion vers Seattle, où ils doivent arriver vers minuit, heure belge. Dans une semaine, ils joueront leur premier match contre l'Égypte. Des mesures seront prises pour qu'ils ne souffrent pas trop du décalage horaire. Voilà pour les infos. Merci d'être avec nous.
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0: Autriche. Et pour le reste, la suite surtout de la programmation, Astrid Gilberto, Yves Duteil, Sonny Henscher et Claude François.
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0: ça s'appelle Silhouette, c'est sorti en 1965, donc c'est fidèle à la période et à la vague yéyé hein, de l'époque. Et comme pour la majorité des morceaux de la première époque, et donc l'époque yéyé de Claude François, il est allé chercher l'inspiration outre-Atlantique. Et Silhouette, c'est en fait la reprise de la chanson américaine Silhouette, créée à l'origine par le groupe de doo-wop, les Rays, The Rays, en 1957. La chanson a connu un immense succès mondial juste avant la version de Clo-Clo, grâce à la reprise de qui ? D'Herman Hermits. Herman Hermits, en 65, a sorti ce titre. Et puis Claude François a fait confiance, comme c'était le cas à cette époque, à Aveline Bugy pour adapter cette chanson en français. Et ça donne Silhouette, que l'on va entendre très très prochainement sur Viva Plus.
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On va se faire plaisir avec du chocolat, entre autres, hein, mais de la glace aussi. Et puis des petites viennoiseries, enfin, ce genre de petites choses qui nous met de bonne humeur et qui remplit notre estomac. Voici Ten Sissi derrière Claude François et Steve Winwood.

0: Adamo, bientôt sur les platines de Viva Plus avec son titre « Tombe la neige ». Il y aura également Billy Preston et Françoise Hardy.
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0: Viva Plus à Mont-Saint-Guibert, dans le Brabant Wallon. On s'arrête dans la ferme de Lornoy. Jean-François Jacques, bonjour.
2: Bonjour.
0: Vous êtes l'actuel propriétaire de cette ferme et pourtant, vous n'êtes ni agriculteur ni éleveur.
2: Non, en fait, c'était la ferme de ma grand-mère et je l'ai rachetée à son décès. Et ce n'est plus du tout une ferme agricole. On a transformé en fait l'ancienne laiterie, les anciennes étables. On a un atelier pour produire des glaces et du chocolat artisanal. Et on a maintenant un point boutique aussi.
0: Ce qui veut dire que vous avez suivi une formation en chocolaterie?
2: J'ai fait une formation pendant 2 ans pour être maître chocolatier il y a déjà quelques années. Et puis au niveau des glaces, il y a une université de la glace à Bologne, en Italie. On a été formé chez les Italiens qui sont réputés comme étant les meilleurs glaciers du monde.
0: Désormais, vous faites partie de ces meilleurs glaciers du monde?
2: Bah, on espère, oui. On pense, en tout cas, oui, on est convaincus. Ce qu'on fait est très bien.
0: De la glace avec différents parfums?
2: Oui, et alors on travaille un maximum avec soit des produits locaux, soit des produits d'exception, parce que tout ne peut pas être fait local. Donc, par exemple, tout ce qui est fraises, etc., on s'approvisionne chez les producteurs locaux. Le lait, on va le chercher dans une ferme voisine qui fait un lait certifié de lait de pâturage. Et à l'inverse, quand on travaille avec les pistaches, on prend les meilleurs pistaches du monde, qui sont les pistaches de Bronte sur l'Etna en Italie. On travaille avec les noisettes du Piémont, on travaille avec les meilleures vanilles du monde aussi, etc.
0: Cette glace, elle est conditionnée comment? Est-ce que ce sont des petits pots ou il vous arrive de carrément produire de jolis gâteaux?
2: Ah ben on fait les deux en fait, on a des petits pots individuels des 2 millilitres et des litres. On a aussi un comptoir à glace, donc les gens peuvent venir chercher un petit pot de glace, on le sert avec une spatule comme en Italie. Et alors on fait aussi évidemment des gâteaux glacés, on fait des pièces montées pour des mariages, des choses comme ça.
0: Alors j'aime bien la glace, mais j'adore aussi le chocolat. Et vos chocolats, ils sont très très variés. Et dans votre gamme, on trouve entre autres ce que vous appelez des dômes.
2: Notre spécialité, ce sont des dômes. C'est un méloqué revisité. Alors c'est pas un méloqué dans le sens où on travaille, nous, pas avec un marshmallow, mais avec une vraie meringue à l'italienne, toute fraîche. C'est presque à savourer comme une pâtisserie. Et alors, entre le biscuit et la meringue à l'italienne, on y ajoute du caramel beurre salé, on ajoute les ganaches que vous trouvez dans les pralines, on les met dans nos dômes.
0: Vous avez des pralines également, bien sûr. Est-ce qui veut dire que les dômes, on peut avoir un assortiment comme pour des pralines?
2: Oui, on a en fait tout un assortiment et on

0: fait, c'est une ganache montée aux trois vanilles, des vanilles de trois régions différentes, des vanilles d'exception. C'est une ganache montée, donc on retrouve un peu sur la langue cet aspect de la crème que vous avez dans l'éclair au chocolat, mais c'est revisité façon chocolatier. Et puis finalement, on l'a décliné dans d'autres goûts. On travaille avec du loubé, qui est un produit très tendance. C'est une racine qui provient des Philippines, qui a un goût un peu noisette vanille. On a trouvé un petit nom sympa qui est foudronnette par rapport à l'éclair, etc. Donc on va appeler ça des foudronnettes.
1: Pas mal. Vous avez de la suite dans les idées. Vous cogitez tout le temps, à mon avis, pour mettre au point de nouvelles créations.
0: Alors ça, c'est le côté que j'apprécie le plus dans le métier, c'est qu'en fait, on peut se réinventer tout le temps, beaucoup plus facilement que dans l'horeca, je pense. Parce que dans l'horeca, changer une carte en permanence, c'est plus compliqué. Mais c'est facile, on fait un nouveau goût, et ça vient compléter une gamme, ça vient pas remplacer la gamme.
1: On comprend pourquoi vous êtes aussi speedé, hein.
0: Oui, parce qu'on aime ce qu'on fait, je crois. C'est surtout ça, en fait. J'ai la chance de travailler avec une de mes filles et un de mes fils. Et je leur dis toujours, mais moi, j'ai la chance de pas aller au travail, en fait. Je m'amuse, je prends tellement de plaisir dans ce que je fais. Et je pense que eux aussi, en fait. Donc, du coup, ça motive et ça donne de l'entrain, de la vigueur. Et puis, je pense qu'on embarque toute notre équipe avec ça. Je vois notre équipe, ils travaillent comme des fous, dans le plaisir et dans la bonne humeur. Et ils adorent quand on crée des nouveaux produits, ils adorent goûter des nouvelles choses.
1: Mais ça s'entend dans votre discours, hein, cette énergie, cet enthousiasme. Un site internet, une page Facebook pour tout connaître de votre gamme.
0: Effectivement, on a un site internet, lafermedelornois.com, O-R-N-O-Y. Et la page Facebook, c'est la même chose, c'est la ferme de Lornois. J'ai la chance, je vous dis, de travailler avec deux de mes enfants qui, eux, sont très branchés réseau et donc pour donner envie un peu aux gens de venir goûter.
1: Les foudronnettes, j'adore. Merci Jean-François, comptez sur moi pour la dégustation.
0: Ah ben, j'espère vous voir avec grand plaisir.

musique sur Viva Plus, mais je dirais que il n'y a pas de mal à se faire du bien, au contraire, toujours dans le respect d'autrui. Les Aphrodite Child, Michel Sardou, Glenn Miller, c'est la suite en musique bien sûr, en vous souhaitant de passer un agréable moment, et puis on vous sollicitera à nouveau tout à l'heure entre 15 et 16 heures pour les demandes express. Alors soyez au taquet si vous avez envie d'entendre votre chanson préférée.

Oui, ça change. Frédéric François, Je n'ai jamais aimé comme je t'aime. On va retrouver également les Dire Straits avant de rejoindre la rédaction pour les informations de 15h. J'espère que tout va bien, toujours bon pied, bon oeil, et j'espère également que la musique vous convient en cet après-midi de début de semaine.

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1: Bientôt 15h, autrement dit, on doit rejoindre la rédaction pour s'informer. Et les infos sont présentées par Marie-Laure de Kerckhove.
2: Bonjour à toutes et tous. Les forces armées iraniennes ont annoncé il y a une heure la cessation des frappes contre Israël. La République islamique estime avoir infligé une riposte cinglante à Israël. Hier et ce matin, les deux pays se sont attaqués mutuellement pour la première fois depuis le cessez-le-feu conclu il y a deux mois. L'Iran reste à la table des négociations, a assuré le président après l'annonce de l'arrêt de l'opération contre Israël, tout en prévenant que son pays n'avait pas pour autant quitté le champ de bataille. À la suite de l'annonce de cessation de l'opération militaire iranienne, l'Irak a rouvert son espace aérien, fermé depuis hier soir. Cessez-le-feu plus que fragile, par ailleurs, dans la bande de Gaza, régulièrement attaquée par Israël. Des discussions ont commencé hier au Caire, entre des mouvements palestiniens, dont le Hamas, et des médiateurs. Ils doivent se poursuivre aujourd'hui sur la mise en œuvre d'une trêve à Gaza. Patrick Bruel est en garde à vue depuis ce matin. Il est entendu sur des faits qui concernent 13 victimes à ce stade. Des faits d'agression sexuelle, de viol et de harcèlement en France. Le chanteur sera aussi interrogé à propos d'une plainte pour viol et agression sexuelle en 2010 à Bruxelles, d'une femme alors âgée de 40 ans. Sa garde à vue peut durer jusqu'à 48 heures. Comme elle a commencé ce matin à 8h30, elle peut se poursuivre jusqu'à mercredi matin. À l'issue de sa garde à vue, Patrick Bruel sera soit libéré, soit présenté à un juge en vue d'une inculpation. Plusieurs centaines d'étudiants ont encore manifesté à Namur ce matin contre le décret programme qui fixe les économies prévues dans l'enseignement. À Bruxelles, un millier de personnes manifestent au départ de la gare centrale. Une autre manifestation est prévue à 16h. Au grief des manifestants contre les économies s'ajoutent des critiques sur la manière dont la police a encadré les manifestations de ces derniers jours. Des manifestants qui n'hésitent pas à parler de violences policières et de dérapages. Aujourd'hui, la présence policière est plus discrète. Tout se passe dans le calme. Les Diables Rouges se sont envolés il y a une heure et demie vers Seattle où ils ont établi leur camp de base pour la Coupe du Monde 2026 aux États-Unis, au Canada et au Mexique. Rudy Garcia et ses joueurs arriveront dans l'État de Washington aux alentours de 15h05 heure locale, minuit 5 heure belge. Ils se tourneront ensuite vers la préparation de leur première rencontre le 15 juin à 21h contre l'Égypte à Seattle. Les Belges défieront ensuite l'Iran le 21 juin à Los Angeles et puis la Nouvelle-Zélande le samedi 27 juin à Vancouver. Voilà pour les infos, merci d'être avec nous.
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1: Et le retour de l'info avec Marie-Laure de Kerckhove tout à l'heure à 16h. Retour de la musique là aussi dans l'immédiat avec dans un premier temps les Jackson 5 et Maxime Le Forestier. Et puis bien sûr des demandes express, enfin normalement une demande mais parfois on fait des petits détours. Oui, on dévie un peu parce que parfois les demandes sont tellement importantes que voilà, il faut tenter de rejoindre vos aspirations musicales le plus possible. C'est un peu une mission que nous nous assignons. Demande express, et puis à 16h30, notre deuxième volet escapade, nous serons à la Rède, Teux, près de Spa, aux portes des Hauts-de-Fagne. Nous serons dans le parc Forestia. C'est à la fois un parc animalier, un parc d'escalade et un parcours aventure à découvrir dans les détails tout à l'heure à 16h30. Mais là tout de suite, musique.

que nous sommes heureux ensemble. En tout cas, c'est le titre d'une chanson des Turtles qu'on va retrouver, Happy Together. Il y aura également Alain Souchon, Bidon, Karen Cheryl et un peu plus tard dans la programmation, René Joly. Un des slows les plus envoûtants de la fin des années 60, 69 précisément, année érotique, entièrement composé par René Joly lui-même. À l'origine, c'est un batteur, il est venu du nord de la France et il signe cette mélodie d'une grande sensibilité. Quant au texte, il est écrit également par une grande figure, une figure majeure de la chanson française, à savoir Gérard Manset. On reconnaît d'ailleurs sa plume mélancolique et poétique. Voilà, tout est dit. À propos de René Joly, ben, y a plus qu'à l'écouter, mais pas tout de suite. D'abord, les Turtles.

0: Karen Cheryl, toujours aussi séduisante.
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0: Je l'ai vue dernièrement à la télévision et je dois dire qu'elle vieillit très bien, Karen Cheryl. Comme la musique de Viva Plus qui traverse les générations, on va retrouver les Chaussettes Noires, on va retrouver le groupe Wham, René Joly, mais également vos choix de musique. Pour les formuler, vous vous manifestez via le numéro WhatsApp 0472 50 60 70, le numéro à composer. C'est pas grand chose à faire, hein. C'est pas un gros effort. Non, non, au contraire, et au terme de cet effort, probablement le plaisir d'entendre votre chanson préférée.
4: On y va pour Dactylo Rock ?
5: Ouais !
4: Alors attention les gars, 1, 2, 3, 4. 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

0: Elle est bigrement envoûtante, cette chimène.
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0: Et ce titre nous renvoie à nos lectures, hein, dans le secondaire, le Cid de Corneille. Mais on va passer à autre chose, et notamment à vos demandes express. Et nous allons honorer deux demandes. Il y a d'abord celle d'Yves, qui nous écrit d'Espagne. Jocelyne, bonjour, j'aimerais entendre Chariot de Petula Clark. Je vous souhaite une excellente après-midi. Bisous à vous, à toute l'équipe et aux auditeurs. Et c'est signé Yves. Eh bien, Chariot Petula Clark, pour vous, Yves, et je sais que vous allez faire plaisir à bien d'autres auditeurs, à bien d'autres auditrices.

Je l'y vois, hein, celle de Pétula. Il y a une autre demande à honorer, c'est celle de Marie qui, pour sa sœur Ginette, voulait le titre de Franck Michael comme une fleur sous la neige. Titre que nous n'avons pas encore dans notre base musicale, mais on va tenter d'y remédier, bien sûr. Par contre, Robert Cogoi, Danse avec moi, ça nous avons, Marie, c'est pour vous. Et... pas de soucis, je vais bien danser avec vous. Hein. Moi, je suis toujours partante pour danser. Enfin, c'est pas très académique, hein, mais j'aime bien bouger. Cela dit, sur cette danse de Robert Cogoi, c'est plutôt...

0: Et c'est sûr que sur Viva Plus, nous avons tous, que vous soyez auditeurs, auditrices, équipes, animateurs, animatrices, enfin bref, on a tous la musique en nous et on vous en offre encore davantage avec Jacques Dutronc juste après ceci.
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1: Sur Viva Plus, pratiquement 16h, le journal à retrouver d'ici une poignée de secondes. Il est présenté par Marie-Laure de Kerckhove.
2: Bonjour à toutes et tous. 5 administrateurs du foyer Anderlechtois ont demandé la tenue d'un conseil d'administration extraordinaire. Il aura lieu demain à 18h au siège du foyer Anderlechtois. Le conseil d'administration pourra donc enfin débattre des éléments révélés dans le cadre du reportage Panneau de la VRT. Pour rappel, l'équipe du magazine a enquêté pendant un an et demi sur des soupçons de favoritisme et de clientélisme au sein du foyer Anderlechtois, une société à la tête de 3800 logements sociaux. Particulièrement visé, le président du foyer, le socialiste Lotfi Mostefa, qui aurait décidé des attributions de nombreux logements, ce dont il se serait servi ensuite pour mener campagne lors des élections communales de 2024. Pour le reste, voici les principales infos à retenir aujourd'hui. Patrick Bruel est en garde à vue depuis ce matin. Le chanteur accusé de viol et d'agression sexuelle par plusieurs femmes est entendu dans le cadre d'investigations menées par le parquet de Nanterre sur des faits d'agression sexuelle, de viol et de harcèlement. Les faits concernent à ce stade 13 victimes en France et en Belgique depuis 1997. Sa garde à vue peut durer jusqu'à 48 heures, donc maximum jusqu'à mercredi matin. Sous pression, le chanteur de 67 ans a annulé la majeure partie de sa prochaine tournée qui devait commencer dans quelques jours à Paris. Les manifestations se poursuivent contre le décret programme qui fixe les économies dans l'enseignement. Plusieurs centaines d'étudiants ont manifesté ce matin à Namur, des centaines d'autres à La Louvière. À Bruxelles, un millier de personnes sont parties de la gare centrale à 14h pour manifester non seulement contre les économies mais aussi contre le comportement musclé des policiers dans les manifestations de ces derniers jours. Une autre manifestation est sur le point de commencer devant le palais de justice de Bruxelles, plus spécifiquement contre les violences policières. L'Iran suspend son opération militaire contre Israël après un message de Donald Trump qui demande aux deux pays de cesser immédiatement leurs attaques réciproques, les premières depuis la conclusion d'une trêve il y a 2 mois. Depuis hier soir, l'Iran a tiré une trentaine de missiles contre Israël en réponse à une frappe israélienne contre la banlieue sud de Beyrouth, bastion du Hezbollah pro-iranien, dans laquelle 2 personnes sont mortes et 20 ont été blessées. Et puis les Diables Rouges se sont envolés pour Seattle aux États-Unis, où ils établiront leur camp de base pendant la Coupe du Monde. Ils arriveront sur place à 5h, heure belge, les prochains jours, tout en se préservant pour ne pas souffrir de décalage horaire. Ils se prépareront à leur premier match. Ce sera contre l'Égypte le 15 juin. Voilà pour les infos. Merci d'être avec nous.
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0: Et on l'espère évidemment pour nos Diables Rouges, qu'ils soient champions du monde. La suite avec Mireille Mathieu. La Paloma, adieu, c'est un immense succès international pour Mireille Mathieu. C'est sorti à l'automne 1973 et cette chanson va marquer un tournant dans sa carrière, dans la carrière de cette demoiselle d'Avignon, et ça va confirmer son statut d'ambassadrice de la variété française à travers le monde. Et pourtant, ce n'est pas une mélodie originale, non, elle est empruntée à une œuvre légendaire composée vers 1863, donc 19e siècle, par le musicien basque espagnol après un voyage à Cuba. C'est pour ça qu'il y a dans la chanson, elle est rythmée sur une habanera, hein, la danse cubaine. Une chanson qui va être reprise aussi de très nombreuses fois. Elle figure d'ailleurs parmi les chansons les plus reprises de l'histoire de toute la musique. Elle a été chantée par Elvis Presley, par Maria Callas, par Dean Martin également, et par Mireille Mathieu, qu'on va retrouver juste après Serge Gainsbourg et Cliff Richard.
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0: J'espère que vous allez accepter la suite en musique, hein, puisqu'après l'escapade, on va retrouver Johnny Hallyday, Dean Martin et Georges Chelon.
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0: Direction Te, le parc Forestia. On y retrouve Noémie Hennen. Bonjour Noémie.
2: Bonjour.
0: Forestia, le parc Forestia. Tout est dit dans l'appellation.
2: Bah, je pense, au cœur de la forêt. Donc, on se situe vraiment près de Spa, à la porte des Ardennes, en pleine nature. Et c'est vrai que c'est un cadre très sympa.
0: Un cadre sympa, un cadre forestier pour accueillir de multiples activités.
2: Absolument. Donc, on a quand même deux activités majeures. Donc, on a commencé avec le parc animalier, qui est un ancien parc à gibier, qui accueille surtout des animaux de nos climats. Donc, pas forcément des animaux européens, mais des animaux qui s'adaptent vraiment au climat européen, qui peuvent vivre dans ce type de climat toute l'année, donc on ne doit pas les rentrer en hiver, etc. L'animal phare du parc, c'est l'ours. Chez nous, on a deux types d'ours. On a des ours bruns et des ours noirs, mais on a aussi des loups, des cervidés, des ratons laveurs, des marmottes, enfin des bouquetins, une multitude d'animaux, une petite basse-cour aussi, c'est très sympa.
0: Mais pas en cage. Ils vivent en semi-liberté.
2: De la semi-liberté, oui. Donc c'est vraiment la philosophie du parc, donc c'est pas de show animalier. Retour dans la nature, donc on se balade vraiment à travers les enclos. Bah, on a bien dû mettre des grillages ou des barrières à certains endroits, forcément, pour ne pas qu'ils s'échappent et pour ne pas que les humains envahissent les animaux non plus. Mais le but, c'est vraiment d'avoir une harmonie dans la nature et pouvoir les observer. C'est vrai que parfois, il faut aussi un petit peu attendre. Les animaux ne sont pas télécommandés. Donc, du coup, on fait parfois le tour de l'enclos, on ne les voit pas directement. Puis en passant à un autre endroit, on peut les observer. Donc, c'est très gai. Les animaux ont des prénoms aussi. On essaye vraiment d'avoir une relation très sympa avec eux. Et donc, à chaque naissance, on donne un prénom, on l'annonce sur les réseaux sociaux, sur le site internet. Donc, c'est vrai qu'on a beaucoup d'abonnés dans la région et qui connaissent les prénoms des animaux. Donc, c'est comique. Donc, c'est des prénoms qu'on donne en interne, soit par rapport à une histoire, soit par rapport à la date de naissance et on regarde les éphémérides, soit par rapport à un jeu de mots. Ça dépend un peu. Parfois, ce sont aussi des animaux qui arrivent chez nous et qui avaient déjà un prénom parce qu'ils viennent d'un autre parc. On essaye vraiment d'avoir des échanges avec les parcs. On va jamais chercher un animal dans la nature, forcément. On essaye le moins possible qu'ils se reproduisent. Tout dépend du type d'animal, évidemment, mais le but, c'est vraiment la protection animale.
0: Il y a cette partie parc animalier et
2: voilà.
0: Puis une autre grande activité.
2: Le grand parc aventure qui date de 2007. Donc à ce moment-là, on cherchait vraiment une activité harmonieuse avec le parc animalier, mais qui allait aussi permettre de toucher une cible un peu plus large, c'est-à-dire peut-être les adolescents qui étaient moins intéressés par le parc animalier et les entreprises, ce genre de choses, quelque chose d'un petit peu plus sportif. Et du coup, on s'est dit voilà, que l'acrobranche, le parc aventure, c'était vraiment l'activité parfaite qui ne dénaturerait pas le site, justement. Donc on reste vraiment dans un esprit très très nature. Et là, on a 11 parcours dans les arbres et 2 tyroliennes géantes. Et alors le petit plus, c'est que ça commence déjà à partir de 4 ans. Et on a même un tout petit parcours pour les enfants de 2 ans. Donc là, ils n'ont pas vraiment d'équipement à part un petit casque pour avoir l'impression de jouer les aventuriers. Mais c'est comme un petit parcours Vita au sol. Ça c'est peu à 4 ans. Et puis à partir de 4 ans, ils ont vraiment accès à des parcours en hauteur où ils portent un baudrier, un casque. Et alors à partir de 8 ans, on peut vraiment avoir des parcours familiaux pour les parents et les enfants. Au-dessus de 12 ans, et ça c'est des parcours plus sportifs. Et voilà, donc ça a généralement beaucoup de succès aussi.
0: Belle expérience proche de la nature, que ce soit en compagnie des animaux ou à travers ces parcours aventure.
2: Oui, absolument.
0: Ça se passe dans les arbres, dans la forêt.
2: Et un chouette resto aussi, hein. Donc ça c'est aussi et une grande plaine de jeux. Enfin voilà, on essaye vraiment qu'on puisse venir passer une journée complète, mais aussi de satisfaire les gens du coin qui ont envie de s'abonner, parce que l'abonnement il est rentabilisé en moins de 2 visites. Donc c'est vrai qu'il y a beaucoup de gens qui viennent, même ne serait-ce que pour venir faire un petit tour à la plaine de jeux ou pour manger un bout à midi. On a une chouette carte avec des produits frais, donc pas de self-service. On a une grande terrasse, le restaurant est aussi ouvert le soir, à certaines périodes de l'année, donc il est ouvert du jeudi au dimanche soir par exemple. Mais voilà, la terrasse surplombe la plaine de jeux, donc c'est très chouette. On a aussi une chouette boutique avec des produits vraiment à l'image de Forestia, donc c'est des produits qu'on crée nous-mêmes, pas tous les produits évidemment, mais une grande gamme de textiles, de gourdes, etc. qu'on fait avec la tête

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1: Mais sa place à lui, elle est bien en studio, le studio Viva Plus. Salut Philippe.
2: Bonsoir madame, à qui ai-je l'honneur?
1: Il est vrai qu'on se posait la question de savoir, bah voilà, c'est un texte, très beau texte, très sérieux. Et puis nous, derrière, est-ce qu'on va faire du chicaboum ou pas?
2: Non, on va essayer d'être correct, hein, ce soir, pour une fois.
1: Allez, une fois.
2: Allons-y, alors le programme, vous voulez un petit coup d'œil là-dessus?
1: Un petit coup d'œil. Un petit coup d'oreille.
2: Oui, un petit coup d'oreille, carrément. Eh bien, entre 17 et 18 heures, j'ai repéré les Supremes, j'ai aussi les Platters, j'ai aussi Nana Mouskouri. Et puis l'apéro disco, hein, je vous le sers à 18 heures. Hein, on ne change pas une équipe qui gagne. J'ai le groupe Imagination, j'ai les Gibson Brothers, j'ai également Barry White, j'ai aussi Belle Époque. Ah ben, on va s'amuser.
1: On va s'amuser. Après ce texte de Georges Chelon, bah, ce sera un petit peu plus chicaboum, en effet.
2: Ah oui, tchikaboum, boum boum.
1: Et il en faut pour tous les goûts. Tous les goûts sont dans la nature et nous, on essaie de rejoindre tous les goûts de nos auditrices et de nos auditeurs.
2: C'est vrai, c'est un travail harassant, mais joyeux parce qu'il nous apporte beaucoup de plaisir.
1: C'est vrai, c'est très riche en échange.
2: Oui.
1: Et ben voilà, donc vous allez échanger avec les auditeurs et les auditrices tout à l'heure après les infos de 17h.
2: Au revoir,
1: ça
2: madame,
1: va, je ne vous ai pas trop marché dessus, là.
2: Non, ça va aller.
1: À tout à l'heure.
2: À tout à l'heure.
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se quitter, en tout cas en ce qui me concerne, mais vous allez retrouver bien sûr Philippe Demeuzeur aux commandes de Viva Plus juste après les informations de 17h. On se quitte avec Gazebo, I like Chopin, vous aimez Chopin, moi je trouve effectivement que c'était un excellent compositeur, parti trop jeune. Puis il a été l'amant de George Sand, enfin je pense. Cela dit, trêve de plaisanterie, à demain et je vous souhaite avant de partir une excellente fin de journée, un bon début de soirée.

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1: Il va être 17h et oui, déjà, le journal vous sera présenté par Hélène Remy.
2: Il parle de réactions disproportionnées. 2 à 3000 manifestants sont réunis devant le palais de justice de Bruxelles pour dénoncer des violences policières. Il est entendu depuis plus de 8h30 maintenant. Patrick Bruel est en garde à vue en France. Dans quel état se porte, quel est l'état de nos océans? Des scientifiques du monde entier donnent leur diagnostic. Les Diables Rouges sont en route pour les États-Unis. 10 heures de vol, 9 heures de décalage horaire, mais le coach se réjouit. Bonjour, ils se sont donné rendez-vous devant le palais de justice de Bruxelles pour dénoncer des violences policières. Les images ont tourné en boucle tout le week-end et elles ont choqué des étudiants et des profs sous les jets des autopompes et des gaz lacrymogènes, des élèves immobilisés durant des rassemblements la semaine dernière dans la capitale notamment. Sofia Kotsoglou, vous êtes devant ce palais de justice pour cette manifestation. Comment ça se passe?
3: Je me trouve au pied de l'imposant palais de justice où de nombreux élèves, jeunes et moins jeunes, enseignants et citoyens, sont venus manifester leur désaccord quant aux méthodes utilisées par la police ces derniers jours lors des manifestations contre la réforme de l'enseignement. Certains parlent de violences qu'ils ont eux-mêmes vécues, plaquage au sol, gaz lacrymogène dans les yeux, arrestations musclées. Mais la plupart des personnes présentes ici dénoncent surtout les images vues sur les réseaux sociaux et parlent de réactions disproportionnées de la part de la police. D'ailleurs, beaucoup de manifestants sont désormais équipés de masques et de sérum physiologique au cas où nous ou d'autres se feraient gazer, me disent-ils. Parmi la foule, j'ai aussi croisé des dizaines d'avocats venus manifester en toge en tant qu'observateurs pour s'assurer que l'état de droit est bel et bien respecté. La présence de la police, elle, est particulièrement discrète.
2: Sofia Kotsoglou avec Amaury Boucher en direct de cette manifestation contre les violences policières. 2 à 3000 manifestants sont réunis actuellement devant le palais de justice de Bruxelles. La mobilisation se poursuit dans les écoles. Des élèves ont manifesté dans les rues de Namur aussi et dans le Hainaut aujourd'hui pour dénoncer les mesures d'économie dans l'enseignement francophone. Et le ton est monté à la Louvière. La police locale a interpellé 15 jeunes de 14-15 ans et un adulte. La police n'avait reçu aucune demande de manifestation. Le bourgmestre de la Louvière s'est entretenu avec une délégation de jeunes ce matin. Ils ont convenu d'organiser une nouvelle manifestation, encadrée cette fois, plus tard dans la semaine. Et ces manifestations, ces piquets de grève, les suspensions de cours, toutes ces actions modifient la fin d'année dans de nombreuses écoles. En ce qui concerne les examens organisés par les écoles, la situation est très variable entre suppression totale, maintien total ou organisation partielle. Pour les épreuves externes comme le CESS en réto ou le CE1D en deuxième année du secondaire, un décret les impose. Mais pour les syndicats, les élèves sont dans des conditions inhabituelles. Luc Toussaint du syndicat socialiste CGSP demande donc un geste au gouvernement de la Fédération Wallonie-Bruxelles.
4: Il faut que le gouvernement prenne ses responsabilités, dise il y a eu un mouvement social, dont il est responsable d'ailleurs, soit dit en passant, il y a eu un mouvement social et à cause de ce mouvement social, les élèves ne sont pas dans des conditions normales pour passer les examens, nous ne faisons pas passer les examens. Nous demandons donc une communication claire de la part du gouvernement, indiquant que chaque fois que les élèves n'auront pas été dans des conditions normales de préparation d'une épreuve, interne ou externe, cette épreuve n'est pas lieu.
2: Une demande du syndicat socialiste au micro de Sylvia Falcinelli. La commission d'enquête parlementaire sur l'affaire du foyer anderlechtois. Cette commission d'enquête a débuté il y a une demi-heure en région bruxelloise. Les 15 membres de cette commission doivent déterminer l'ordre des travaux et des auditions. Cette commission d'enquête est censée faire la lumière sur des soupçons d'irrégularité dans l'attribution de logements sociaux à Anderlecht. C'est le maire Bertin Mpaka qui la préside, cette commission. Les travaux doivent se terminer au plus tard le 21 juillet. Que signifie la réforme des pensions pour moi? Une nouvelle page a été mise en ligne sur le site mapension.be. Ce nouveau service tente de répondre aux interrogations sur le devenir de nos pensions. Quand prendre sa pension? Quel impact en cas de pension anticipée ou de malus? Ou encore sur le futur montant de nos pensions? Patrick Bruel est entendu par les enquêteurs dans les locaux du 1er district de la police judiciaire à Paris. Le chanteur français doit répondre à leurs questions dans le cadre de plaintes pour violences sexuelles. Alison Delpierre, on parle donc ici de garde à vue et elle a débuté ce matin.
5: Oui, à 8h25 exactement. Et le chanteur de 67 ans doit s'expliquer et répondre aux questions des enquêteurs sur les faits nouvellement connus de la justice. Des faits dénoncés par trois femmes pour agression sexuelle et tentative de viol entre 1997 et 2001, mais aussi notamment sur des faits de viol ou tentative de viol dénoncés ensuite par d'autres femmes. Des informations révélées ce matin par France Info et confirmées par le parquet de Nanterre en charge de l'enquête. Au total, Patrick Bruel sera interrogé sur des faits qui concernent au moins 13 victimes, y compris ceux liés à la plainte belge, puisqu'elle a fait l'objet d'une dénonciation officielle à la France par le parquet de Bruxelles. Ça signifie que le sort de ce dossier est donc aux mains du parquet de Nanterre, une manière de centraliser donc ces informations judiciaires.
2: Et on apprend aussi aujourd'hui, Alison, que deux nouvelles plaintes ont été déposées.
5: Oui, c'est Mediapart qui a révélé l'information cet après-midi. Deux nouvelles plaintes visent Patrick Bruel pour viol. Elles ont été déposées il y a quelques jours pour des faits remontant à 2000 et 2008. Les plaignantes sont une ancienne participante au concours Miss France et une kinésithérapeute.
2: Et la garde à vue de Patrick Bruel pourrait durer jusqu'à 48 heures. L'Iran et Israël cessent leurs attaques la nuit dernière et ce matin, des échanges de tirs ont eu lieu entre les deux pays. Une première en deux mois depuis l'entrée en vigueur d'un cessez-le-feu fragile. L'Iran parle de 15 morts aujourd'hui. Israël n'évoque aucune victime. Hier soir, l'Iran a lancé des attaques contre Israël. Téhéran a déclaré que ces attaques constituaient une riposte aux violences israéliennes dans le sud de Beyrouth, au Liban. En réponse, Israël a également frappé des cibles dans l'ouest et le centre de l'Iran. L'Iran a finalement annoncé cet après-midi que les attaques contre Israël avaient pris fin. Israël évoque aussi la fin de ces bombardements. La santé des océans est toujours plus alarmante. Voilà le diagnostic établi par près de 30 scientifiques éminents issus d'une dizaine de pays. Ils ont publié leur deuxième baromètre annuel, sorte de bulletin de santé global des milieux marins, à l'image de ce que font les experts pour le climat du GIEC. Marie-Laure Grégoire est professeure d'océanographie à l'ULIEJ. Elle fait partie des scientifiques qui ont validé ce bilan. Elle nous détaille les points à retenir.
6: On se rend compte en fait que la fonte des glaces a accéléré. On s'est rendu compte que le réchauffement s'accélère aussi avec des années exceptionnelles au niveau de la température des océans, mais aussi avec l'occurrence de vagues de chaleur marine qui augmentent de plus en plus. Des impacts aussi sur la biodiversité. Environ 8,6% des espèces sont menacées. Et on montre aussi qu'au niveau des pressions, on s'est rendu compte qu'on avait atteint un record au niveau des décharges de plastique. 130 millions de déchets plastiques ont été produits et environ jusqu'à 10% qui atteignent les océans. Donc c'est un petit peu tout ça que présente le baromètre Starfish de façon très synthétique.
2: Et l'objectif de ce baromètre est de donner toutes les clés aux décideurs politiques du monde entier pour comprendre et agir sur la question de la santé de l'océan. C'était une interview signée Robin Duculot. Les Diables Rouges survolent le Groenland. Leur avion s'est envolé en début d'après-midi de l'aéroport de Bruxelles, destination Seattle, sur la côte ouest des États-Unis. C'est là qu'est installé leur camp de base. Ce départ pour le coach des Diables, c'est une vraie première étape de cette Coupe du Monde de football. Et Rudy Garcia nous le confiait avant de monter dans l'avion. Il a hâte d'y être.
7: Moi, je connais les lieux, parce que j'y suis allé en février. Mais on a hâte que les joueurs découvrent aussi le camp de base, le centre d'entraînement. Voilà, on va être bien. Il va falloir surtout digérer le décalage horaire. On a beaucoup planifié de choses par rapport à ça, y compris pendant le voyage. On va se mettre à l'horaire américaine pendant le voyage. Quand on va arriver, il va être 15h, heure de Seattle. Mais ce sera déjà la nuit bien avancée en Belgique. J'ai bien peur qu'à 3h du matin, hors local, on soit tous comme des chouettes ou des hiboux et qu'il va falloir gérer le fait de dormir un peu moins les premières nuits. Voilà. Mais bon, les joueurs sont jeunes, donc il n'y aura pas de problème pour eux.
2: Il faut dire qu'il y a un décalage horaire de 9 heures avec Seattle. Premier match des Diables lundi prochain contre l'Égypte. Elise Mertens s'est qualifiée pour le deuxième tour du tournoi de tennis sur gazon de Rosmalen aux Pays-Bas. La Belge a éliminé la Canadienne Bianca Andreescu 6-1, 6-2. Plus de 200 000 euros pour une planche de Franquin, c'est un record. La planche gag numéro 685, publiée le 7 octobre 1971 dans le journal de Spirou, était mise aux enchères. Elle a été adjugée à 213 000 euros. Dans ce gag, Gaston s'était entiché d'une nouvelle passion, la culture des cactus. C'est la fin de ces informations. Merci de nous suivre.
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Quand tu chantes, ça va. Quand tu chantes, ça va. On voit bien que vous m'avez jamais entendu chanter. Hein. Oh là, prenez des risques. Hein. Ah bah écoutez, autant être honnête avec vous, 17h15. Bonjour les amis. Très heureux de vous accueillir sur Viva Plus. Remercions tout de suite Jocelyne. Jocelyne Tom qui nous a accompagnés tout au long de l'après-midi, qui reviendra demain des 13h avec de nouvelles escapades. Non, non, je ne chanterai pas. Non, mais je vous sens venir. Non, non, non, non, je ne chanterai pas. Entre 17 et 19h, je vous tiens par la main. Je vous sers l'apéro disco à 18h, bien entendu. Et nous allons partager, comme toujours sur Viva Plus, le meilleur de la musique d'ici là, avec par exemple ceci. Ah, chanson qui avait été interprétée par Harry Belafonte et Nana Mouskouri également. Try to Remember, c'est dans le programme. Il y a également ceci.

0: du poil de la bête et d'avoir le sourire en se balançant de gauche à droite. Et puis il y aura ceci.
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0: Mon ami, mon maître, encore une très belle chanson signée par Serge Lama. Dans l'immédiat, j'ai sous le bras Julien Clerc et les Supremes. Excellente fin d'après-midi sur Vive Plus.
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Ce n'est pas là une chanson de Julien Clerc qu'on entend tous les jours sur Viva Plus, et ma foi, ça nous fait du bien de remettre ça dans les oreilles. Ça commence comme un rêve d'enfant. Enrico Macias dans la suite de notre programme avec Mon cœur d'attache. Il y aura Véronique Sanson, on m'attend là-bas. Et puis un petit avant-goût déjà d'apéro disco quelque part avec Pilayan et Happy Children.

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C'était P-Lion, 17h33 déjà. Je suis un petit peu surpris parce qu'il y a encore plein de belles... Enfin, surpris. Joyeusement surpris parce qu'il y a encore plein de belles choses à vous proposer. Serge Lama, comme annoncé, Michael Zegger Band. Et tout de suite, c'est Hugo Frey sur Viva Plus.

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0: vous le présenter aussi.
1: Encore une magnifique chanson signée par Serge Lama, hein, sur Viva Plus. On va être un peu plus léger dans la suite du programme avec Hot Chocolate, So You Win Again, Geneviève Grade et son Doulou Doulou Saint-Tropez. Mais il y aura quand même beaucoup de douceur aussi avec Harry Belafonte, Try to Remember, après ceci.
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0: Il est 18h, c'est Gloria Gaynor qui pousse les portes du bar.
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La grande Gloria Gaynor avec Never Can Say Goodbye. Que vous soyez au nord, au sud, à l'est, à l'ouest ou même hors des frontières de notre beau royaume, soyez les bienvenus dans l'apéro disco de Viva Plus avec tout de suite le Village People. Go West, eh oui, il fallait le trouver. Et derrière, on aura les Gibson Brothers. Oh, what a life. Bon début de soirée.

Ah, j'adore ce passage. What a life. 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Allez, avec eux. What a life, what a life, what a life, what a life, what a life, what a life. Impression d'un numéro en boîte, non? Ah, c'est un peu le but, hein. Bienvenue en direct dans l'apéro disco sur Viva Plus, 18h15 déjà. Et je suis content parce que j'ai à nouveau retrouvé nos petites merveilles.

C'est ma foi une façon bien plaisante de réviser les noms des jours en anglais. Ah ouais. Sunday, Monday, Tuesday, Thursday, Friday, Saturday. Tout est dit. Si on prenait la direction de l'Orient dans l'apéro disco sur Vivre Plus, voilà une idée qu'elle est bonne. Voici Annika avec Japanese Boy.

0: Dans 12 secondes, pas une de plus, c'est le groupe BT Express qui prendra le relais dans l'apéro disco sur Viva Plus.
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Quand on y réfléchit quelques secondes, il y a quand même quelques titres disco qui ont pour thème le train. Hein. Le groupe Ritz avec The Locomotion, Rolls Royce avec RR Express, et ici BT Express avec The Express. Voilà comment l'animateur étale sa culture musicale. Mais vous le savez, c'est comme la confiture. Hein. Au moins on en a, au plus on l'étale.

0: programme. Je vous retrouve dès 17h comme un, hein. Bah oui, absolument. À demain, les amis.
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0: Excusez-moi, petit problème avec mon texte. Cinquième jour de mobilisation dans le centre de Bruxelles pour protester contre les coupes budgétaires dans l'enseignement. Mais cette fois, les manifestants avaient mis l'accent sur les violences policières. Ils dénoncent la réaction disproportionnée de la police ces derniers jours.
1: J'étais écœurée et choquée de voir toutes ces images de jeunes gazés, lacrymogénés, matraqués. On ne doit jamais, jamais s'attaquer à un enfant. C'est inadmissible de laisser la jeunesse des enfants, des gamins et des gamines se faire ainsi violenter et humilier par le corps policier.
2: Comment vous appelez? Vous avez quel âge?
3: Moi je m'appelle Héloïse et j'ai 17 ans.
4: Gabin, 16 ans.
5: Je trouve ça pas chouette qu'ils tapent mes potes. C'est pas cool. Plusieurs potes à moi se sont fait gazer.
3: Le rôle de la police, c'est de nous défendre. La semaine dernière, c'était une manifestation tout à fait pacifiste. Évidemment, il y avait des casseurs comme partout, mais la plupart des gens qui se sont fait gazer, etc., n'étaient pas des casseurs, donc c'est inadmissible de la part de la police.
2: Qu'est-ce qu'il est écrit là sur votre grande pancarte?
6: Il est écrit « Stop aux casseurs d'enfants ». Je trouve que c'est vraiment disproportionné quand des jeunes cassent des vitrines, de leur casser les os. Et la police se doit un devoir de proportion, et je pense que ça a clairement été dépassé.
0: Des manifestants interrogés par Sofia Kotsoglou et Amaury Boucher. La manifestation du jour s'est passée dans le calme, avec une police très discrète. Étudiants et enseignants se sont dispersés autour de 17h à Bruxelles. Et des manifestants, il y en avait aussi à la Louvière ce matin. Un cortège d'étudiants a défilé dans la ville, mais là, la situation a quelque peu dégénéré avec une quinzaine d'interpellations à la clé. Des jeunes parlent à nouveau de violences policières devant une école louviéroise. Du côté de la police, on confirme les interpellations, mais on réfute les accusations de violence. Les forces de l'ordre ajoutent avoir trouvé du matériel problématique dans les sacs à dos. En France, Patrick Bruel, entendu par les enquêteurs dans les locaux du 1er district de la police judiciaire à Paris. Le chanteur français doit répondre à leurs questions dans le cadre de plaintes pour violences sexuelles. Alison Delpierre, on parle ici de garde à vue et d'un interrogatoire qui a commencé très tôt ce matin.
7: Oui, à 8h25 exactement, et le chanteur de 67 ans doit s'expliquer et répondre aux questions des enquêteurs sur les faits nouvellement connus de la justice. Des faits dénoncés par trois femmes pour agression sexuelle et tentative de viol entre 1997 et 2001, mais aussi notamment sur des faits de viol ou tentative de viol dénoncés ensuite par d'autres femmes. Des informations révélées ce matin par France Info et confirmées par le parquet de Nanterre en charge de l'enquête. Au total, Patrick Bruel sera interrogé sur des faits qui concernent au moins 13 victimes, y compris ceux liés à la plainte belge, puisqu'elle a fait l'objet d'une dénonciation officielle à la France par le parquet de Bruxelles. Ça signifie que le sort de ce dossier est donc aux mains du parquet de Nanterre, une manière de centraliser donc ces informations judiciaires.
0: Et puis Alison, c'est également aujourd'hui qu'on a appris que deux nouvelles plaintes ont été déposées contre Patrick Bruel.
7: Oui, c'est Mediapart qui a révélé l'information cet après-midi. Deux nouvelles plaintes visent Patrick Bruel pour viol. Elles ont été déposées il y a quelques jours pour des faits remontant à 2000 et 2008. Les plaignantes sont une ancienne participante au concours Miss France et une kinésithérapeute.
0: Et cette garde à vue de Patrick Bruel, elle peut durer jusqu'à 48 heures. À son issue, il sera remis en liberté ou présenté au tribunal. Le calme de retour, ou du moins en partie au Moyen-Orient, après 24 heures d'attaque et de riposte entre Israël et l'Iran. Les coups de fil de Donald Trump, le président américain, à Benjamin Netanyahou semblent avoir porté leurs fruits. Après plusieurs alertes sur des sites militaires et dans des usines des deux pays, chacun annonce suspendre ses frappes ce soir. Mais Israël continue ses opérations militaires au Liban, malgré la trêve annoncée la semaine passée. Les Diables Rouges sont dans le ciel, ils se sont envolés ce matin, direction Seattle, où ils atterriront un peu après minuit, heure belge, à une semaine de leur premier match de Coupe du Monde face à l'Égypte. Et ce soir, c'est un ancien Diable, Divock Origi, qui annonce son départ à la retraite. En 2014, il était l'invité surprise de la sélection de Mark Wilmots pour le Mondial brésilien. Et même si sa carrière internationale n'a pas été flamboyante, avec 3 buts en 32 sélections, Divock Origi a tout de même été champion d'Europe avec Liverpool en 2019, et puis champion d'Angleterre en 2020. Après deux expériences plutôt ratées à l'AC Milan et Nottingham Forest, il raccroche les crampons à 31 ans. Voilà pour l'essentiel de l'actualité. Belle soirée.
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0: Mylène Berkmans avec vous pour ces informations. Du gaz lacrymogène et une autopompe utilisée par la police dans le centre de Bruxelles. Malgré une manifestation plus calme ce lundi pour contester les réformes récentes dans l'enseignement, la tension est à nouveau montée d'un cran. En fin d'après-midi, quelques pavés jetés, du mobilier urbain endommagé, mais pas d'accident majeur à déplorer. Ce lundi, enseignants, élèves, mais aussi quelques avocats s'étaient rassemblés devant le palais de justice de Bruxelles. Cette fois, il s'agissait surtout de protester contre les violences policières des derniers jours, alors que des images interpellantes circulent sur les réseaux sociaux, notamment celle d'un équipement policier marqué d'un symbole lié à l'extrême droite. Plus de 2000 personnes s'étaient mobilisées ce lundi. À Namur et dans le Hainaut aussi, les mouvements de contestation se poursuivent et cette fois, c'est à la Louvière que le ton est monté. La police locale a interpellé 15 jeunes de 14-15 ans et un adulte. La police n'avait reçu aucune demande de manifestation. Le bourgmestre de la Louvière s'est entretenu avec une délégation de jeunes. Cet après-midi, ils ont convenu d'organiser une nouvelle manifestation. Cette fois-ci, elle sera encadrée et ce sera plus tard dans la semaine. Au Parlement fédéral, ce soir, le ministre de l'Intérieur, Bernard Quintin, veut avancer sur la loi casseur. Après les événements des derniers jours, dans ce projet de loi, il est question d'interdiction de manifester et de faire payer les personnes qui causent des dommages directement. Dans l'accord du gouvernement sur la présence des militaires en rue, qui date de mars dernier, il était prévu que cette nouvelle loi soit adoptée rapidement par le gouvernement, le Parlement fédéral. En football, pendant que l'équipe nationale voyage vers les États-Unis pour la Coupe du Monde, un ancien Diable Rouge vient d'annoncer sa retraite sur ses réseaux sociaux. C'est Divock Origi. En 32 matchs avec les Diables Rouges, entre 2014 et 2022, Origi a marqué 3 buts. Formé à Lille, Divock Origi a surtout brillé comme remplaçant avec Liverpool. Il a notamment remporté la Ligue des Champions en 2019 et le championnat d'Angleterre, c'était en 2020. Voilà pour l'essentiel de l'actualité. Bonne soirée à notre écoute.
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0: Il est 21h. Milan Berkmans avec vous pour ces informations. Cinquième journée de mobilisation contre les réformes dans l'enseignement. Aujourd'hui, à Bruxelles, plus de 2000 personnes étaient mobilisées, en particulier pour protester contre les violences policières rapportées ces derniers jours par les manifestants. Après quelques rares confrontations avec la police, les manifestants se sont dispersés en fin d'après-midi. La tension est par ailleurs montée d'un cran à La Louvière, où la police a interpellé 15 jeunes de 14-15 ans qui s'étaient rassemblés sans autorisation de la commune. La France et l'Allemagne abandonnent leur projet d'avion du futur, annonce faite par l'Élysée ce soir. Ce projet commun, imaginé en 2010, visait à unir les forces des industriels français et allemands pour créer une nouvelle génération d'avions de chasse européens susceptibles de remplacer les Rafales en France, les Eurofighter Typhoon en Allemagne et en Espagne, ou les F-35 américains utilisés par l'armée belge. Un aveu d'échec pour les Européens qui met fin à 16 années de longues et difficiles négociations politiques et industrielles entre l'Allemagne et la France. 32 morts, c'est le dernier bilan du séisme qui a frappé le sud des Philippines et l'île de Mindanao en début de journée. Un séisme de magnitude 7.8 qui a également fait des dizaines de blessés. Les secousses ont été fortement ressenties dans une douzaine de provinces. Une alerte tsunami avait été lancée, elle a depuis été levée. 10 ans plus tard, les vieux scandales de la FIFA refont surface. Michel Platini, ancien footballeur et dirigeant du foot européen, porte à nouveau plainte contre le boss actuel de la FIFA, l'italien Gianni Infantino, pour trafic d'influence et dénonciation calomnieuse. Les faits remontent à 2015, alors que Michel Platini était candidat à la présidence du foot mondial. Gianni Infantino et d'autres au sein de l'UEFA auraient, je cite, « œuvré pour l'écarter de la course avec des accusations totalement infondées », selon lui. À l'époque, la révélation d'un versement de près de 2 millions d'euros de la FIFA vers le compte de Michel Platini avait mené à des procédures disciplinaires et à l'éviction du Français de la course à la présidence. Voilà pour l'essentiel de l'info. Belle soirée à notre écoute.
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0: Milan Berkmans pour ces informations. Une épaisse fumée et une odeur de métal brûlé en ce début de soirée à Aubourg, près de Mons, où un incendie s'est déclaré hier soir sur le site de broyage de métaux de Commessambre. Les autorités recommandaient aux riverains du site de fermer portes et fenêtres et d'éteindre les systèmes de ventilation pour éviter d'entrer en contact avec la fumée. En début de nuit, la zone de secours parlait de 400 tonnes de carcasses de voitures en feu. De nombreux pompiers étaient mobilisés ainsi que la protection civile. L'incendie a depuis lors été maîtrisé. Aucun blessé n'est à déplorer. Aucune école n'a demandé à reporter ou adapter les tests du CEB, CE1 et CESS, les épreuves certificatives externes. C'est ce qu'indiquait la ministre de l'Enseignement en Fédération Wallonie-Bruxelles, Valérie Glatini, hier soir en commission. Ces derniers jours, les protestations contre les réformes du gouvernement ont particulièrement perturbé l'organisation des examens de fin d'année, épreuves internes. Et la question se pose aussi pour les épreuves externes qui pourraient ne pas avoir lieu par manque de professeurs. Mais la ministre se veut rassurante dans des circonstances exceptionnelles. Les conseils de classe conservent la possibilité de statuer au cas par cas et d'utiliser les autres tests réalisés pendant l'année pour évaluer les élèves en fin d'année. Le calme de retour, ou du moins en partie, au Moyen-Orient. Après 24 heures d'attaque et de riposte entre Israël et l'Iran, les coups de fil de Donald Trump à Benjamin Netanyahou semblent avoir porté leurs fruits. Après plusieurs alertes sur des sites militaires et dans des usines des deux pays, chacun annonce suspendre ses frappes. Mais la tension reste vive dans la région, alors qu'Israël continue ses opérations militaires au Liban. Ce lundi encore, 14 personnes sont mortes dans des frappes de Tsahal au sud du Liban. Ils sont sans doute un peu fatigués. Les Diables Rouges ont atterri à Seattle vers minuit, à une semaine de leur entrée en lice à la Coupe du Monde. Après 10 heures de vol, il était à peine 15 heures sur place. Alors pas question d'aller se coucher pour l'équipe nationale belge. Direction le centre d'entraînement pour visiter les installations et réaliser une première séance malgré le décalage. Le premier match des Diables Rouges dans ce mondial, ce sera le 15 juin face à l'Égypte. Voilà pour l'essentiel de l'actualité. Merci de nous écouter.
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0: Il est 1h.
1: Milan Berkmans pour ses informations. Une épaisse fumée et une odeur de métal brûlé en ce début de soirée à Aubourg, près de Mons, où un incendie s'est déclaré hier soir sur le site de broyage de métaux de Commessambre. Les autorités recommandaient aux riverains du site de fermer portes et fenêtres et d'éteindre les systèmes de ventilation pour éviter d'entrer en contact avec la fumée. En début de nuit, la zone de secours parlait de 400 tonnes de carcasses de voitures en feu. De nombreux pompiers étaient mobilisés ainsi que la protection civile. L'incendie a depuis lors été maîtrisé. Aucun blessé n'est à déplorer. Aucune école n'a demandé à reporter ou adapter les tests du CEB, CE1 et CESS, les épreuves certificatives externes. C'est ce qu'indiquait la ministre de l'Enseignement en Fédération Wallonie-Bruxelles, Valérie Glatini, hier soir en commission. Ces derniers jours, les protestations contre les réformes du gouvernement ont particulièrement perturbé l'organisation des examens de fin d'année, épreuves internes. Et la question se pose aussi pour les épreuves externes qui pourraient ne pas avoir lieu par manque de professeurs. Mais la ministre se veut rassurante. Dans des circonstances exceptionnelles, les conseils de classe conservent la possibilité de statuer au cas par cas et d'utiliser les autres tests réalisés pendant l'année pour évaluer les élèves en fin d'année. Le calme de retour, ou du moins en partie, au Moyen-Orient. Après 24 heures d'attaque et de riposte entre Israël et l'Iran, les coups de fil de Donald Trump à Benjamin Netanyahou semblent avoir porté leurs fruits. Après plusieurs alertes sur des sites militaires et dans des usines des deux pays, chacun annonce suspendre ses frappes. Mais la tension reste vive dans la région, alors qu'Israël continue ses opérations militaires au Liban. Ce lundi encore, 14 personnes sont mortes dans des frappes de Tsahal au sud du Liban. Ils sont sans doute un peu fatigués. Les Diables Rouges ont atterri à Seattle vers minuit, à une semaine de leur entrée en lice à la Coupe du Monde. Après 10 heures de vol, il était à peine 15 heures sur place. Alors pas question d'aller se coucher pour l'équipe nationale belge. Direction le centre d'entraînement pour visiter les installations et réaliser une première séance malgré le décalage. Le premier match des Diables Rouges dans ce mondial, ce sera le 15 juin face à l'Égypte. Voilà pour l'essentiel de l'actualité. Merci de nous écouter.
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0: les deux heures.
1: Milan Berkmans pour ses informations. Une épaisse fumée et une odeur de métal brûlé en ce début de soirée à Aubourg, près de Mons, où un incendie s'est déclaré hier soir sur le site de broyage de métaux de Commessambre. Les autorités recommandaient aux riverains du site de fermer portes et fenêtres et d'éteindre les systèmes de ventilation pour éviter d'entrer en contact avec la fumée. En début de nuit, la zone de secours parlait de 400 tonnes de carcasses de voitures en feu. De nombreux pompiers étaient mobilisés ainsi que la protection civile. L'incendie a depuis lors été maîtrisé. Aucun blessé n'est à déplorer. Aucune école n'a demandé à reporter ou adapter les tests du CEB, CE1 et CESS, les épreuves certificatives externes. C'est ce qu'indiquait la ministre de l'Enseignement en Fédération Wallonie-Bruxelles, Valérie Glatini, hier soir en commission. Ces derniers jours, les protestations contre les réformes du gouvernement ont particulièrement perturbé l'organisation des examens de fin d'année, épreuves internes. Et la question se pose aussi pour les épreuves externes qui pourraient ne pas avoir lieu par manque de professeurs. Mais la ministre se veut rassurante. Dans des circonstances exceptionnelles, les conseils de classe conservent la possibilité de statuer au cas par cas et d'utiliser les autres tests réalisés pendant l'année pour évaluer les élèves en fin d'année. Le calme de retour, ou du moins en partie, au Moyen-Orient. Après 24 heures d'attaque et de riposte entre Israël et l'Iran, les coups de fil de Donald Trump à Benjamin Netanyahou semblent avoir porté leurs fruits. Après plusieurs alertes sur des sites militaires et dans des usines des deux pays, chacun annonce suspendre ses frappes. Mais la tension reste vive dans la région, alors qu'Israël continue ses opérations militaires au Liban. Ce lundi encore, 14 personnes sont mortes dans des frappes de Tsahal au sud du Liban. Ils sont